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1: Covoite, Lot et Bastide, c'est le nom du nouveau service public de covoiturage du Grand Villenevois et des territoires voisins. Un dispositif qui vise à faciliter les trajets domicile-travail en mettant en relation conducteurs et passagers. Gwenaëlle Lebeau, chargée de mission mobilité pour l'agglomération du Grand Villenevois, rappelle tout l'intérêt du covoiturage.
2: Le covoiturage avec notre application Covoit Lot et Bastide, c'est une pratique qui est super économique, c'est-à-dire qu'on a une tarification qui est mise en place pour les 20 premiers kilomètres, une tarification fixe, ou par exemple pour un trajet qui serait, admettons, entre Casse-Neuil et Villeneuve-sur-Lot, on va percevoir en tant que conducteur 2 euros par passager transporté, alors que le passager va payer lui 50 centimes pour ce même trajet, et la différence tarifaire est prise en charge en fait par l'agglomération. Et donc on estime à peu près que pour que ce soit conducteur ou passager, on peut en covoiturant régulièrement faire environ 100 euros d'économie par mois. En suivant, le covoiturage, c'est une pratique qui est conviviale vu qu'on rencontre aussi de nouvelles personnes avec qui on partage son trajet. Et puis pour finir, le covoiturage, ça permet d'éviter un certain nombre de voitures de circuler et donc faire un geste pour la planète.
1: Covoite, Lot et Bastide. Comment ça marche? C'est très simple. Il suffit de télécharger gratuitement l'application Covoite, Lot et Bastide via l'opérateur Caros, K-A-R-O-S, de créer un compte, c'est gratuit, et d'indiquer ses trajets habituels. Le système, de son côté, identifiera les covoitureurs à proximité pour une mise en relation. Ouvert aux particuliers comme aux entreprises, le service public de covoiturage Covoit Lot et Bastide veut aussi lever le frein aux embauches en milieu rural. L'inscription est gratuite, le paiement sécurisé et la tarification avantageuse. Tous les détails sont à retrouver sur le site de l'agglomération du Grand Villenevois, www.grand-villenevois.fr.
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0: Très bonne matinée, bon réveil à l'écoute de Radio 4. Quelques dates à retenir aujourd'hui. Le 24 août 1944, les premiers chars de la division Leclerc entrent dans Paris quelques heures avant la libération de la capitale. En 1968, la France fait exploser sa première bombe H et en 1991, Mikhail Gorbatchev démissionne de son poste de secrétaire général du Parti communiste soviétique. Et puis, beaucoup plus léger, aujourd'hui on fête les anniversaires de Jean-Michel Jarre, Paulo Coelho ou encore Rupert Grint, le Ron Weasley de Harry Potter. Une journée plutôt chargée dans l'histoire. Bon anniversaire à vous d'ailleurs, hein, si vous le fêtez ce lundi matin. On retrouve de suite Camille pour l'horoscope de ce 24 août. Bonjour Camille.
1: Bonjour à tous. Cher Bélier, aujourd'hui la meilleure victoire sera peut-être de changer d'avis. Quant à vous, les taureaux, votre patience sera mise à l'épreuve par un contretemps. Plutôt que de vous agacer, profitez-en pour ralentir le rythme. Les gémeaux, une personne pourrait vous surprendre par son point de vue et vous faire envisager une situation sous un angle totalement différent. Quant à vous, les cancers, vous pourriez être sollicité pour arbitrer un désaccord ou pour calmer une situation tendue. Quant à vous, les lions, un changement de programme pourrait vous conduire vers une expérience beaucoup plus agréable que celle que vous aviez imaginée. Du côté des vierges, votre curiosité pourrait vous pousser à tester une nouvelle application, une recette, une activité ou même une méthode d'organisation. Les balances, éteindre les notifications, marcher sans téléphone ou simplement profiter du silence vous fera un bien fou aujourd'hui. Les scorpions, vous prendrez conscience de la confiance que l'on place en vous, Sagittaire. Regarder un film, ressortir un vieux jeu, cuisiner entre amis ou pratiquer une activité depuis longtemps vous fera retrouver votre âme d'enfant. Les capricornes, une question que vous pensiez définitivement réglée pourrait refaire surface. Les Verseaux, sans révolutionner votre quotidien, quelques ajustements suffiront à rendre votre environnement plus agréable ou même plus pratique. Et puis enfin, cher poisson, vous pourriez ressentir l'envie de vous déconnecter de l'actualité et des écrans pour vous reconnecter à l'instant présent. Très belle journée à tous et passez un très bon début de semaine.
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1: Bon réveil, il est 7h30. Tout de suite, l'essentiel de l'actualité.
2: Bonjour à tous, l'essentiel de l'actualité. Raphaël Glucksmann se lance officiellement dans la course à l'Elysée. Le cofondateur de Place Publique a annoncé hier soir sa candidature à la présidentielle de 2027. Il participera à la primaire organisée avec le Parti Socialiste en octobre. Parmi ses priorités, augmenter le salaire net des travailleurs, notamment en taxant davantage les plus gros héritages. C'est la rentrée pour l'exécutif. Emmanuel Macron réunit le gouvernement ce matin pour le premier conseil des ministres après la pause estivale. Au cœur des discussions, notamment la préparation du budget 2027 qui s'annonce complexe. Le Premier ministre Sébastien Lecornu se rendra ensuite à Mayotte mercredi et jeudi. De nouvelles obligations pour les pompes funèbres à partir du 1er octobre. Elles devront désormais présenter aux familles une notice standardisée avant tout engagement. Le document permettra de comparer les offres et de distinguer clairement les prestations obligatoires de celles qui restent facultatives. Et enfin, côté sport, les Bleus du CC Foot conservent leur titre de champion d'Europe. La France a battu l'Angleterre 1-0 hier soir en finale à Strasbourg. Frédéric Villeroy inscrit l'unique but de la rencontre. Les Français, également champions paralympiques, décrochent désormais leur 4e sacre continental. 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
18: Bonne matinée, bienvenue sur Radio 4, l'essentiel de l'actualité locale ce matin dans votre journal présenté par Pierre-Anthony Épinette. Bonjour Pierre-Anthony.
19: Bonjour Christophe et bonjour à tous. Dans l'actualité de ce lundi, après les orages qui ont traversé notre département cette nuit sur la Genêt, sur le Villeneuvois, sur le Fumélois et qui ont par endroits fait des dégâts, provoqué des départs de feu, c'est peut-être d'ailleurs ce qui s'est passé dans un hangar agricole du côté de Savignac-sur-Lèze, eh bien le Lot-et-Garonne sera placé en vigilance orange aux orages, avec donc des orages qui pourraient être bien plus violents que ce qu'on a connu cette nuit. Cette vigilance orange, elle débutera à 14h ce lundi. Météo France prévoit un épisode potentiellement violent avec des rafales de vent qui pourraient atteindre 90 à 110 km/h, voire même localement 120. Des chutes de grêle, de fortes précipitations jusqu'à 30 mm en une heure, ainsi qu'une activité électrique soutenue sont également attendues. Les autorités recommandent de limiter les déplacements pendant l'épisode, d'éviter de s'abriter sous les arbres ou près des parois et de ne jamais toucher un câble électrique tombé au sol. La vigilance orange pourrait être levée en fin d'après-midi. après-midi, mais la situation reste susceptible d'évoluer. Un père de 29 ans, domicilié à Tourtray, a été mis en examen hier pour violence sur son nourrisson avec une incapacité de travail supérieure à 8 jours. L'enfant avait été hospitalisé à Marmande, puis transféré en urgence au CHU de Toulouse dans un état grave. Son pronostic vital n'est désormais plus engagé. Les enquêteurs ont établi que le père était seul avec le bébé au moment des faits. La mère a été mise hors de cause. Le suspect conteste avoir secoué l'enfant, car c'est bien de ça dont il s'agit, mais il reconnaît un geste brusque. Il a été placé donc sous contrôle judiciaire. Deux hommes ont été interpellés à Agen la nuit de vendredi à samedi pour des faits présumés de violence conjugale. Le premier, âgé de 45 ans et alcoolisé, aurait bousculé sa compagne. Il aurait saisi à plusieurs reprises par le cou, place Esquirol. Le second, lui, âgé de 36 ans, aurait échangé des coups avec sa conjointe à leur domicile. Leurs deux enfants étaient présents, ils ont été effrayés par la scène et sont sortis seuls dans la rue. Les deux hommes ont été placés en garde à vue. Un homme de 36 ans a quant à lui été condamné à 2 ans de prison ferme pour des violences commises à Sainte-Livrade sur son ex-compagne, tout juste sortie de détention pour des faits similaires. Il avait pourtant interdiction de la rencontrer. La soirée avait dégénéré en présence de plusieurs proches avec des versions contradictoires à l'audience. 3 personnes poursuivies pour non-assistance à personne en danger ont finalement été relaxées. Le tribunal, vendredi, a en revanche retenu la culpabilité du trentenaire. Un homme de 39 ans a été interpellé hier après-midi à Agen après avoir insulté et agressé des pompiers en intervention rue Mozart. Fortement alcoolisé, il aurait tenté d'entrer au domicile d'une femme secourue, puis dans le véhicule des pompiers avant de se montrer violent. Placé en cellule de dégrisement, il doit être entendu en garde à vue lorsque son état le permettra. Les pompiers, toujours eux, qui ont été particulièrement à pied d'œuvre cette nuit avec cet incendie qui s'est déclaré dans l'hypothèse centre de Montflanquin sur le coup de 22h30. Incendie qui a touché plusieurs habitations traditionnelles mitoyennes sur environ 170 mètres carrés en plein centre-ville de Montflanquin. À l'arrivée des secours, le feu avait gagné la toiture. 4 personnes au total ont été mises en sécurité et doivent être relogées. Aucun blessé n'est à déplorer. Les pompiers ont engagé 4 lances, dont une sur échelle aérienne. Le sinistre a été maîtrisé vers minuit et quart. Une surveillance prolongée est restée en place une bonne partie de la nuit en raison de la configuration des bâtiments. 38 pompiers et 21 engins ont été mobilisés. Plus tôt dans le week-end, c'est à Montcrabeau vendredi soir qu'un incendie a touché une maison. À l'arrivée des secours, 80 mètres carrés du rez-de-chaussée étaient en feu avec un risque de propagation à l'étage et au bâtiment mitoyen. 10 pompiers, appuyés également par des collègues du GERS, ont engagé 2 lances et 5 véhicules. Le sinistre a été maîtrisé avant 21h. Là non plus, aucun blessé n'est à déplorer et le propriétaire a été relogé dans sa famille. Enfin, 2 pêcheurs ont découvert vendredi une grenade datant de la Seconde Guerre mondiale sur les berges de la Garonne à Saint-Léger. Les gendarmes ont sécurisé le secteur avant l'intervention des démineurs arrivés de Bordeaux. L'engin retrouvé dans les herbes près d'une zone fréquentée, notamment par des kayakistes, était en mauvais état. Par précaution, les démineurs ont choisi de la faire exploser dans le fleuve, dans un secteur sécurisé. L'origine de cette grenade reste pour l'heure inconnue. Et c'est là-dessus que se referme cette édition. Merci à toutes et à tous de l'avoir suivi.
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19: Je vous le disais en ouverture de cette édition, cette alerte orange aux orages qui entrera en vigueur à partir de 14h, car ce matin, le temps va rester très agréable. Il va faire autour de 15, 16, 17 degrés. Là, au petit matin, au lever du jour, rapidement, le mercure montera jusqu'à 24 degrés. On aura du soleil entrecoupé de quelques passages nuageux et ça doit donc se gâter ensuite à partir du début d'après-midi avec, comme je vous le disais, des rafales de vent importantes qui vont progressivement monter en intensité. Tout cela reste à confirmer, mais on pourrait localement atteindre les 120 km/h. Ce qui est certain, c'est que cet après-midi, on aura des averses orageuses sur l'ensemble du territoire, plus ou moins violentes selon les coins, bien entendu, car c'est tout le sud-ouest qui est concerné, mais particulièrement donc la Gironde, les Landes, le Lot-et-Garonne et la Dordogne. Ces orages vont s'évacuer ensuite assez rapidement, ils vont passer sur nous, et dès la nuit, le ciel va redevenir clair et le temps va revenir au beau fixe. C'est d'ailleurs ce qui est prévu demain. hein, avec une journée où l'on aura jusqu'à 28 ou 29 degrés à l'ombre dans l'après-midi, sous un beau soleil globalement, malgré la présence de quelques nuages tout au long de la journée. Mercredi devrait être une journée plutôt mitigée là, avec d'abord en matinée un beau soleil, du ciel bleu, un temps agréable qui pourrait une nouvelle fois redevenir orageux dans l'après-midi. Des risques d'orage avec localement des averses qui seront attendues en soirée ou dans la nuit, mais cela reste un petit peu loin pour être absolument certain de ce qui nous attend.
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18: Voici le carnet de Radio 4.
19: À Saint-Jean-de-Duras, décès de Madame Marie-Jeanne Zara, née Virmounex, survenue à l'âge de 96 ans. Ses obsèques religieuses seront célébrées aujourd'hui en l'église de Saint-Jean-de-Duras à 10h, suivie de l'inhumation au cimetière de Saint-Jean-de-Duras. À Moulinet, décès de Madame Anne-Marie Jaguenaud, survenue à l'âge de 89 ans. Ses obsèques religieuses seront célébrées mardi 25 août en l'église de Moulinet à 15h, suivie de l'inhumation au cimetière de Moulinet. La famille ne souhaite ni fleurs ni plaques. Une boîte à dons sera mise à disposition au profit de l'Institut Pasteur. Cet avis est communiqué par les pompes funèbres Laborde de Montflanquin. Au Temple-sur-Lot, décès de Monsieur Yvon Laboulben, survenu à l'âge de 95 ans. Ses obsèques religieuses seront célébrées mercredi 26 août en l'église du Temple-sur-Lot à 10h, suivie de l'inhumation au cimetière du Temple-sur-Lot à 11h. Cet avis est communiqué par les pompes funèbres Laborde du Temple-sur-Lot. À Montflanquin et Sainte-Eutrope-de-Bort, décès de Madame Annie Martineau, née Bru, survenue à l'âge de 86 ans. Les obsèques religieuses seront célébrées mercredi 26 août en l'église de Saint-Vivien à 15h, suivie de l'inhumation au cimetière de Saint-Vivien. Un dernier hommage peut lui être rendu à la chambre funéraire de Villeréal. La famille ne souhaite pas de plaque. Cet avis est communiqué par les pompes funèbres Bulit de Villeréal. À Villeneuve-sur-Lot, Jean-Paul et René-Paul, son frère et sa sœur, profondément touchés par les marques de sympathie qui leur ont été témoignées lors du décès de Monsieur Jacques Dignac, remercie toutes les personnes qui se sont associées à leur deuil.
18: Bonjour à toutes et à tous, bienvenue dans cette nouvelle semaine sur Radio 4 en attaque, ce lundi 24 août ensemble, avec de la musique, de la bonne humeur et évidemment tout ce qu'il faut savoir pour bien démarrer la journée dans le Lot-et-Garonne et en Dordogne. Les sorties de la semaine, les rendez-vous du week-end, vos petites annonces, l'horoscope et quelques petites histoires pour briller à la machine à café. Bref, vous êtes au bon endroit. Allez, on démarre cette nouvelle semaine en musique sur Radio 4.
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On entre tout doucement dans la dernière semaine complète du mois d'août et dans nos villages, ça veut dire une chose, les derniers marchés gourmands, les dernières soirées d'été, les dernières animations. Mais rassurez-vous, il reste encore beaucoup de choses à faire et on va vous donner tout au long de cette matinée les rendez-vous à noter dans vos agendas

0: Iglesias Bailando à l'instant sur Radio 4. Bienvenue si vous venez tout juste d'ouvrir les yeux avec nous sur Radio 4 dans cette matinale du 24 août. Demain soir, si vous avez envie de profiter d'une dernière soirée gourmande, eh bien direction Dos. Ce sera le dernier marché gourmand de l'été avec Pascal Châtel à l'animation. Une table, des produits locaux, de la musique et les copains. Bref, tout ce qu'on aime dans les soirées d'été ici en Lot-et-Garonne. Et demain soir, ce sera donc la dernière occasion de profiter de ce rendez-vous estival à Dos.
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0: aujourd'hui. On souhaite une très bonne fête au Barthélemy, également au Bartholomé, Adonis, Nathanaël et d'autres prénoms dérivés. Le dicton du jour nous dit qu'à la pluie de Saint-Barthélemy, de la vigne est l'ennemi. Alors forcément, cette période de fin août, on garde un œil sur le ciel. Et petite particularité, Saint-Barthélemy fait partie des 12 apôtres. Alors bonne fête à tous les Barthélemy de notre région.
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0: Bonjour à tous, à la une de l'actualité, la course à la présidentielle de 2027 compte un nouveau candidat. Raphaël Glucksmann a officialisé hier soir sa candidature. Le cofondateur de Place Publique va participer à la primaire organisée avec le Parti Socialiste en octobre. Il veut notamment augmenter le salaire net des travailleurs et taxer davantage les plus gros héritages. Reprise du travail pour le gouvernement après la pause estivale. Emmanuel Macron réunit ses ministres ce matin à l'Élysée avec un dossier majeur sur la table, la préparation du budget 2027 qui s'annonce difficile. Sébastien Lecornu se rendra ensuite à Mayotte mercredi et jeudi. Jacques Moretti, placé en détention provisoire en Suisse, le copropriétaire du bar Le Constellation à Crans-Montana, est soupçonné de violence sur son épouse Jessica. Les faits se seraient produits dans la nuit du 11 au 12 août à leur domicile. Jessica Moretti a dû être hospitalisée, une procédure distincte de l'enquête sur l'incendie du Constellation. 16 départements du sud et du centre de la France passent en vigilance orange aux orages à partir de cet après-midi. Mais Météo France étend son alerte, notamment aux Bouches-du-Rhône, au Var, au Gard et à l'Hérault. L'Allier, le Cantal et le Puy-de-Dôme sont également concernés. Près de 7500 foyers privés d'électricité dans les Landes à cause des intempéries. Elles ont provoqué de nombreux dégâts sur une vingtaine de communes, annonce la préfecture du département. La circulation est perturbée sur une partie de l'autoroute A641 et sur des routes départementales, dont certaines sont fermées à la circulation. Des pans entiers de montagnes qui se décrochent sous l'effet de la chaleur. Les éboulements se multiplient cet été dans les Alpes comme dans les Pyrénées. La faute aux épisodes caniculaires qui fragilisent certaines parois, c'est le permafrost qui fond. Ludovic Ravanel est géomorphologue et directeur de recherche au CNRS.
1: C'est une glace qui est très ancienne, qui a plusieurs milliers d'années, et cette glace aujourd'hui, tout simplement, elle assure un rôle de colle. Et lors des épisodes caniculaires, la glace fond, et donc ça remet en question la stabilité de certaines montagnes. Toutes les montagnes ne vont pas s'écrouler, bien heureusement, mais on en a certaines qui sont en limite de stabilité. C'est surtout les alpinistes qui sont affectés. Ça produit des évolutions très importantes au niveau des itinéraires. Et maintenant, il est classique que certains itinéraires ne soient plus empruntés ni par les guides, ni par les alpinistes amateurs, avant que de nouveau, la roche soit stabilisée par le froid au cours de l'automne et que ces itinéraires soient de nouveau envisageables.
0: Interview signée Jacques Terrance. En football, Paris a arraché le match nul hier soir. Rennes menait 2-0 à la pause. Les Parisiens ont finalement égalisé grâce à un doublé de Ferran Torres. 2-2, score final. Passez une belle matinée. 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
2: 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L'info revient tout à l'heure, 8h30 sur Radio 4. Bienvenue dans notre matinale ce lundi matin. 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

0: toute en émotion et en puissance vocale. Il est 8h07 et vendredi matin, vous prendrez la direction de Prestwech peut-être, à la ferme de Soulaye, pour un rendez-vous qui devrait mettre les papilles en éveil. Le marché paysan de Soulaye vous attend avec ses producteurs, ses produits locaux et cette ambiance conviviale qui fait le charme des marchés d'été. Et pour cette édition, petite gourmandise à ne pas manquer, des œufs brouillés aux truffes. Oui. Alors si vous êtes amateur de bons produits et de terroir, notez bien le rendez-vous. C'est ce vendredi matin, la ferme de Prestwech, la ferme de Soulaye vous attend ce vendredi. Voilà une bonne idée pour commencer le week-end du bon pied. 8h08 sur Radio 4, ne bougez pas. La musique revient dans un instant, Big Flo et Oli, on écoutera Picasso.
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Et Big Flo et Oli sur Radio 4. Et maintenant, il est temps de passer au rendez-vous incontournable de la matinale. Les petites annonces. Vous recherchez une voiture, un emploi, un logement. Vous avez quelque chose à vendre ou un service à proposer. Ouvrez bien les oreilles. La bonne affaire se trouve peut-être parmi les annonces qui arrivent. Et si vous avez vous aussi une annonce à faire passer, contactez Radio 4 ce matin au 05 53 36 60 50. Allez, c'est parti pour les petites annonces. À vendre des prunes Mirabelle pour confiture, 1,90€ le kilo. Un lot pour barre à rideaux, 25€, comprenant 20 anneaux en bois, 16 anneaux en laiton, de nombreux crochets plisseurs en inox à 4 et 2 griffes, des crochets plastiques marron et blanc, des embouts de barre en bois et en laiton. À vendre également 5 balances à écrevisse, 10€, un compresseur Mécafer, 50€ à débattre, 2 machines à coudre, une semi-professionnelle et une autre de marque Silvercrest qui n'a servi qu'une seule fois, 80€ pièce. À vendre des chaussures de randonnée d'été, pointure 41 et 44, des chaussures de randonnée d'hiver, pointure 41, un vélo elliptique à petit prix, des chemises polaires à 5€, taille 46-48, un meuble de cuisine en formica et 2 meubles de chambre des années 70-80 à petit prix. Et puis on cherche sur le secteur de Villeréal une bibliothèque ou une armoire solide pour ranger des livres. En agriculture, à vendre un tracteur Someca 400 avec plateforme, vibroculteur et bennette, de la graine de régra et 30 boules de foin pour chevaux de 2025, diamètre 120 à 20€ pièce. Si l'une de ces annonces vous intéresse, vous contactez Radio 4, bien sûr. Je vous rappelle le numéro 05 53 36 60 50. Les annonces reviennent tout à l'heure.

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1: C'est lundi. Alors pour commencer la semaine, on fait travailler vos méninges avec un mot étonnant de la langue française. Et le mot du jour est fatigant. Alors selon vous, qu'est-ce qu'un fatigant ? Est-ce une personne pénible ou importune ? Un ancien remède contre la fatigue ? Ou un petit déjeuner particulièrement copieux ? Je vous laisse quelques secondes pour faire votre choix. Et vous avez peut-être chez vous la bonne réponse, qui est la réponse A. Un fatigant, une personne importune, pénible, agaçante, bref, quelqu'un qui peut vous fatiguer, justement. Le mot du jour aujourd'hui est assez rare, mais on le retrouve dans la littérature et dans la langue familière. Alors ce lundi matin, on espère que vous n'avez aucun fatigant autour de vous. Et surtout, hein, sur Radio 4, promis, on ne va pas vous fatiguer, on va juste vous réveiller avec de la musique, de la bonne humeur et de l'info locale qui arrive dans quelques minutes.

0: Dans un instant,
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15: Il est 8h30.
16: Bonne matinée et bienvenue sur Radio 4, à l'essentiel de l'actualité locale ce matin dans votre journal présenté par Pierre-Anthony Épinette. Bonjour Pierre-Anthony.
17: Bonjour Christophe et bonjour à tous. Dans l'actualité de ce lundi, après les orages qui ont traversé notre département cette nuit sur la Genêt, sur le Villeneuvois, sur le Fumélois et qui ont par endroits fait des dégâts, provoqué des départs de feu, c'est peut-être d'ailleurs ce qui s'est passé dans un hangar agricole du côté de Savignac-sur-Lèze, eh bien le Lot-et-Garonne sera placé en vigilance orange aux orages, avec donc des orages qui pourraient être bien plus violents que ce qu'on a connu cette nuit. Cette vigilance orange, elle débutera à 14h ce lundi. Météo France prévoit un épisode potentiellement violent avec des rafales de vent qui pourraient atteindre 90 à 110 km/h, voire même localement 120. Des chutes de grêle, de fortes précipitations jusqu'à 30 mm en une heure, ainsi qu'une activité électrique soutenue sont également attendues. Les autorités recommandent de limiter les déplacements pendant l'épisode, d'éviter de s'abriter sous les arbres ou près des parois et de ne jamais toucher un câble électrique tombé au sol. La vigilance orange pourrait être levée en fin d'après-midi, mais la situation reste susceptible d'évoluer. Un père de 29 ans domicilié à Tourtray a été mis en examen hier pour violence sur son nourrisson avec une incapacité de travail supérieure à 8 jours. L'enfant avait été hospitalisé à Marmande, puis transféré en urgence au CHU de Toulouse dans un état grave. Son pronostic vital n'est désormais plus engagé. Les enquêteurs ont établi que le père était seul avec le bébé au moment des faits. La mère a été mise hors de cause. Le suspect conteste avoir secoué l'enfant, car c'est bien de ça dont il s'agit, mais il reconnaît un geste brusque. Il a été placé donc sous contrôle judiciaire. Deux hommes ont été interpellés à Agen la nuit de vendredi à samedi pour des faits présumés de violence conjugale. Le premier, âgé de 45 ans et alcoolisé, aurait bousculé sa compagne. Il aurait saisi à plusieurs reprises par le cou, place Esquirol. Le second, lui, âgé de 36 ans, aurait échangé des coups avec sa conjointe à leur domicile. Leurs deux enfants étaient présents, ils ont été effrayés par la scène et sont sortis seuls dans la rue. Les deux hommes ont été placés en garde à vue. Un homme de 36 ans a quant à lui été condamné à 2 ans de prison ferme pour des violences commises à Sainte-Livrade sur son ex-compagne, tout juste sortie de détention pour des faits similaires. Il avait pourtant interdiction de la rencontrer. La soirée avait dégénéré en présence de plusieurs proches avec des versions contradictoires à l'audience. 3 personnes poursuivies pour non-assistance à personne en danger ont finalement été relaxées. Le tribunal, vendredi, a en revanche retenu la culpabilité du trentenaire. Un homme de 39 ans a été interpellé hier après-midi à Agen après avoir insulté et agressé des pompiers en intervention rue Mozart. Fortement alcoolisé, il aurait tenté d'entrer au domicile d'une femme secourue, puis dans le véhicule des pompiers avant de se montrer violent. Placé en cellule de dégrisement, il doit être entendu en garde à vue lorsque son état le permettra. Les pompiers, toujours eux, qui ont été particulièrement à pied d'œuvre cette nuit avec cet incendie qui s'est déclaré dans l'hypercentre de Montflanquin sur le coup de 22h30. Incendie qui a touché plusieurs habitations traditionnelles mitoyennes sur environ 170 mètres carrés en plein centre-ville de Montflanquin. À l'arrivée des secours, le feu avait gagné la toiture. 4 personnes au total ont été mises en sécurité et doivent être relogées. Aucun blessé n'est à déplorer. Les pompiers ont engagé 4 lances, dont une sur échelle aérienne. Le sinistre a été maîtrisé vers 00h15. Une surveillance prolongée est resté en place une bonne partie de la nuit en raison de la configuration des bâtiments. 38 pompiers et 21 engins ont été mobilisés. Plus tôt dans le week-end, c'est à Montcrabeau, vendredi soir, qu'un incendie a touché une maison. À l'arrivée des secours, 80 mètres carrés du rez-de-chaussée étaient en feu avec un risque de propagation à l'étage et au bâtiment mitoyen. 10 pompiers, appuyés également par des collègues du GERS, ont engagé 2 lances et 5 véhicules. Le sinistre a été maîtrisé avant 21h. Là non plus, aucun blessé n'est à déplorer et le propriétaire a été relogé dans sa famille. Enfin, 2 pêcheurs ont découvert vendredi une grenade datant de la Seconde Guerre mondiale sur les berges de la Garonne à Saint-Léger. Les gendarmes ont sécurisé le secteur avant l'intervention des démineurs arrivés de Bordeaux. L'engin retrouvé dans les herbes près d'une zone fréquentée, notamment par des kayakistes, était en mauvais état. Par précaution, les démineurs ont choisi de la faire exploser dans le fleuve, dans un secteur sécurisé. L'origine de cette grenade reste pour l'heure inconnue. C'est là-dessus que se referme cette édition. Merci à toutes et à tous de l'avoir suivi.
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17: Je vous le disais en ouverture de cette édition, cette alerte orange aux orages qui entrera en vigueur à partir de 14h, car ce matin, le temps va rester très agréable. Il va faire autour de 15, 16, 17 degrés. Là, au petit matin, au lever du jour, rapidement, le mercure montera jusqu'à 24 degrés. On aura du soleil entrecoupé de quelques passages nuageux et ça doit donc se gâter ensuite à partir du début d'après-midi avec, comme je vous le disais, des rafales de vent importantes qui vont progressivement monter en intensité. Tout cela reste à confirmer, mais on pourrait localement atteindre les 120 km/h. Ce qui est certain, c'est que cet après-midi, on aura des averses orageuses sur l'ensemble du territoire, plus ou moins violentes selon les coins, bien entendu, car c'est tout le sud-ouest qui est concerné, mais particulièrement donc la Gironde, les Landes, le Lot-et-Garonne et la Dordogne. Ces orages vont s'évacuer ensuite assez rapidement, ils vont passer sur nous et dès la nuit, le ciel va redevenir clair et le temps va revenir au beau fixe. C'est d'ailleurs ce qui est prévu demain, avec une journée où l'on aura jusqu'à 28 ou 29 degrés à l'ombre dans l'après-midi, sous un beau soleil globalement, malgré la présence de quelques nuages tout au long de la journée. Mercredi devrait être une journée plutôt mitigée là, avec d'abord en matinée un beau soleil, du ciel bleu, un temps agréable qui pourrait une nouvelle fois redevenir orageux dans l'après-midi, des risques d'orage avec localement des averses qui seront attendues en soirée ou dans la nuit, mais cela reste un petit peu loin pour être absolument certain de ce qui nous attend.
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17: à Saint-Jean-de-Duras, décès de Madame Marie-Jeanne Zara, née Virmounex, survenue à l'âge de 96 ans. Ses obsèques religieuses seront célébrées aujourd'hui en l'église de Saint-Jean-de-Duras à 10h, suivie de l'inhumation au cimetière de Saint-Jean-de-Duras. À Moulinet, décès de Madame Anne-Marie Jaguenaud, survenue à l'âge de 89 ans. Ses obsèques religieuses seront célébrées mardi 25 août en l'église de Moulinet à 15h, suivie de l'inhumation au cimetière de Moulinet. La famille ne souhaite ni fleurs ni plaques. Une boîte à dons sera mise à disposition au profit de l'Institut Pasteur. Cet avis est communiqué par les pompes funèbres Laborde de Montflanquin. Au Temple-sur-Lot, décès de Monsieur Yvon Laboulben, survenu à l'âge de 95 ans. Ses obsèques religieuses seront célébrées mercredi 26 août dans l'église du Temple-sur-Lot à 10h, suivie de l'inhumation au cimetière du Temple-sur-Lot à 11h. Cet avis est communiqué par les pompes funèbres Laborde du Temple-sur-Lot. À Montflanquin et Sainte-Trope-de-Bord, décès de Madame Annie Martineau, née Bru, survenue à l'âge de 86 ans. Les obsèques religieuses seront célébrées mercredi 26 août dans l'église de Saint-Vivien à 15h, suivie de l'inhumation au cimetière de Saint-Vivien. Un dernier hommage peut lui être rendu à la chambre funéraire de Villeréal. La famille ne souhaite pas de plaque. Cet avis est communiqué par les pompes funèbres Bullitt de Villeréal. À Villeneuve-sur-Lot, Jean-Paul et René-Paul, son frère et sa sœur, profondément touchés par les marques de sympathie qui leur ont été témoignées lors du décès de M. Jacques Dignac, remercie toutes les personnes qui se sont associées à leur deuil.

Jardin, à l'instant sur Radio 4. Demain soir, direction Ici Jacques pour un rendez-vous qui sent déjà un peu la fin de l'été. À 21h30, ce sera la dernière visite au flambeau de l'été. Une façon originale de découvrir la Bastide à la nuit tombée avec cette ambiance particulière des ruelles éclairées par les flambeaux. Et à Imé également, demain soir, les supporters du club de rugby organisent leur loto hebdomadaire. C'est à la salle polyvalente. Voilà deux idées de sortie pour ce mardi soir.

0: parapluie à l'instant, parapluie qu'on ouvre avec grand plaisir en ce moment pour accueillir les pluies de ces derniers jours, des pluies qui font énormément de bien à nos campagnes. Bonne matinée, bienvenue dans cette matinale, ce lundi matin. J'ai quelques rendez-vous à vous proposer pour ce mercredi, à Salles par exemple, où le marché gourmand s'installera ce mercredi soir. Il sera animé par DJ Maxence. À Biron, un concours de pétanque à la mêlée sur le parking de l'ancienne école ce mercredi, puis à Beaumont du Périgord, ce sera le dernier rendez-vous de l'été du marché des créateurs et de la brocante sur la place du village. Enfin, à Villeneuve-sur-Lot, le club de Tourling organise son loto mercredi soir. Rendez-vous à 20h30. Voilà de quoi bien remplir le milieu de semaine.
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0: Bonjour à tous, à la une ce matin, Raphaël Glucksmann, nouveau candidat à la présidentielle de l'an prochain. Jacques Moretti, soupçonné de violence sur son épouse, le copropriétaire du bar Le Constellation à Crans-Montana est placé en détention provisoire en Suisse. Et en tennis, Arthur Fils remporte le Masters 1000 de Cincinnati aux États-Unis à une semaine du début de l'US Open. Avancez un coup d'œil sur votre météo, un ciel divisé en deux ce matin, des nuages sur la moitié nord du pays et quelques gouttes de pluie par endroit, du soleil plus au sud. L'après-midi, ça va bien se couvrir sur l'ensemble du territoire. Une dégradation va arriver par l'ouest avec des averses orageuses. Les températures 17 à 27 ce matin. Dans l'après-midi, il va faire jusqu'à 21 à Lille, 25 à Strasbourg, 27 à Paris et à Nice, 28 à Lyon, 29 à Bordeaux et jusqu'à 30 degrés pour la maximale à Perpignan et à Auxerre. La course à la présidentielle de 2027 compte un nouveau candidat. Raphaël Glucksmann a officialisé hier soir sa candidature. Le cofondateur de Place Publique va participer à la primaire organisée par le Parti Socialiste en octobre. Il veut notamment augmenter le salaire net des travailleurs et taxer davantage les plus gros héritages. Reprise du travail pour le gouvernement après la pause estivale. Emmanuel Macron réunit ses ministres ce matin à l'Élysée avec un dossier majeur sur la table. La préparation du budget 2027 qui s'annonce difficile. Sébastien Le Cornu se rendra ensuite à Mayotte mercredi et jeudi. Jacques Moretti, placé en détention provisoire en Suisse, le copropriétaire du bar Le Constellation à Crans-Montana, est soupçonné de violence sur son épouse Jessica. Les faits se seraient produits dans la nuit du 11 au 12 août à leur domicile. Jessica Moretti a dû être hospitalisée, une procédure distincte de l'enquête sur l'incendie du Constellation. Davantage de transparence dans le secteur funéraire à partir du 1er octobre. Face aux pratiques commerciales trompeuses régulièrement constatées, les pompes funèbres devront mieux informer les familles avant tout engagement. Une nouvelle notice obligatoire doit permettre de distinguer les prestations indispensables des options, Jacques Terrance.
1: Oui, cette notice sera identique chez tous les opérateurs funéraires. Elle devra être disponible dans les agences, mais aussi sur leur site internet. Le document rappellera d'abord que le devis funéraire est gratuit et sans engagement. Il détaillera ensuite les prestations obligatoires comme la fourniture d'un cercueil équipé et celles qui peuvent être refusées lorsqu'elles sont facultatives. Des informations seront également données sur le transport et la conservation du corps, la crémation ou encore la dispersion des cendres. L'objectif affiché, c'est de permettre aux familles de mieux connaître leurs droits et de comparer plus facilement les offres dans un secteur régulièrement épinglé pour ses pratiques commerciales. Et ça, face à des proches souvent moins vigilants après un décès.
0: Merci Jacques pour ces précisions. 16 départements du sud et du centre de la France passent en vigilance orange aux orages à partir de cet après-midi. Météo France étend son alerte, notamment aux Bouches-du-Rhône, au Var, au Gard et à l'Hérault, l'Allier, le Cantal et le Puy-de-Dôme sont également concernés. Près de 7500 foyers privés d'électricité dans les Landes à cause des intempéries. Elles ont provoqué de nombreux dégâts sur une vingtaine de communes, annonce la préfecture du département. La circulation est perturbée sur une partie de l'autoroute A641 et sur des routes départementales dont certaines sont fermées à la circulation. Des pans entiers de montagnes qui se décrochent sous l'effet de la chaleur. Les éboulements se multiplient cet été dans les Alpes comme dans les Pyrénées. La faute aux épisodes caniculaires qui fragilisent certaines parois. C'est le permafrost qui fond. Ludovic Ravanel est géomorphologue et directeur de recherche au CNRS.
2: C'est une glace qui est très ancienne, qui a plusieurs milliers d'années. Et cette glace, aujourd'hui, tout simplement, elle assure un rôle de colle. Et lors des épisodes caniculaires, la glace fond et donc ça remet en question la stabilité de certaines montagnes. Toutes les montagnes ne vont pas s'écrouler, bien heureusement, mais on en a certaines qui sont en limite de stabilité. C'est surtout les alpinistes qui sont affectés. Ça produit des évolutions très importantes au niveau des itinéraires. Et maintenant, il est classique que certains itinéraires ne soient plus empruntés ni par les guides, ni par les alpinistes amateurs, avant que de nouveau, la roche soit stabilisée par le froid au cours de l'automne et que ces itinéraires soient de nouveau envisageables.
0: Interview signée Jacques Terrance. Également dans l'actualité, Shein va faire son entrée à la bourse de Hong Kong. Le géant de l'ultra fast fashion sera coté à partir du 1er septembre, soit dans une semaine. L'entreprise pourrait être valorisée jusqu'à 23 milliards d'euros. Chine compte utiliser cet argent pour se développer à l'international. Passons au sport. Il entre dans l'histoire du tennis français. Arthur Fils a remporté le Masters 1000 de Cincinnati aux États-Unis cette nuit en 3-7 face à l'Américain Frances Tiafoe. À 22 ans, il devient le 5e français à gagner un Masters 1000 et le premier depuis Joe Wilfried Tsonga en 2014. Début dans dans une semaine de l'US Open, le grand chelem new-yorkais. Et en football, Paris arrache le nul à Rennes, mené 2-0 à la pause. Les Parisiens ont finalement égalisé grâce à un doublé de Ferran Torres, 2-2 score final. Hier également, Monaco l'a emporté 1-0 au Havre, Lille a battu Angers 2-0. Marseille, Lens, Lille et Lyon dominent le championnat après une journée. Voilà pour l'actualité, passez une belle matinée.
3: 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Très bonne matinée avec nous. On est ensemble jusqu'à midi. C'est la matinale de Radio 4. On a tout plein de rendez-vous à vous proposer ce matin. Comme ce jeudi, par exemple, où les amateurs de loto et de belote auront de quoi faire. Castillonnais, le club de rugby des 4 cantons BHAP, organise son loto comme tous les jeudis soirs. À Villeneuve, c'est l'association Saint-Roch-Saint-Fiacre qui vous propose également un loto à l'hippodrome. Et puis à Saint-Étienne de Fougères, le club de la Vallée-Mauve poursuit sa reprise avec un loto à 14h. Alors si vous aimez tenter votre chance, vous savez où vous rendre cette semaine. Dans quelques minutes, nous retrouverons Tom Kazak pour les pronostics du Quintet. Les annonces arrivent également dans un instant sur votre radio. Juste après Teddy Swim, Mr. Know It All, bon réveil.

0: Swim pour débuter cette nouvelle heure. À l'instant, bienvenue. 9h06 sur Radio 4, Ace of Base pour la suite avec All That You Want. Mais tout de suite, on part sur l'hippodrome de Vincennes où se court aujourd'hui le Quintet Plus. Voici les pronostics de Tom Kazak.
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2: Bonjour, bonjour à tous. Direction l'hippodrome de Vincennes et les 2850 mètres de la nouvelle piste à l'occasion du Quintet Plus de ce lundi 24 août 2026. Il réunira 18 concurrents âgés de 9 à 11 ans, n'ayant pas gagné 250 000 euros. Départ prévu 18h30. En tête de notre sélection, le 12, Graziella Dem n'aurait qu'à fournir sa vraie valeur pour s'illustrer en pareille société. Elle peut l'emporter. Suivi du 16, History Day, au top de sa forme actuellement. Le 5, Héraclion des Bois, incontournable dans le lot du jour. Le 13, Enrique, confié à Franck Nivard pour l'occasion. Et enfin le 17, Head of States, sage, sa place est dans la bonne combinaison. Il complétera notre sélection. Une sélection que vous pouvez retrouver sur ma chaîne YouTube, Tom Kazak, les pronostics hippiques avec mes dernières minutes. Donc notre choix aujourd'hui, premier le 12, Graziella Dem. Second le 16, History Day. Troisième le 5, Héraclion des Bois. Quatrième le 13, Enrique. Cinquième le 17, Head of State. Le second choix le 9, le 18 et le 7. Et à vous la fortune.
0: Les pronostics de Tom Kazak. Bonne chance pour ce premier quintet de la semaine qui se court ce lundi du côté de Vincennes. Dans un instant, retour des annonces et l'occasion pour vous de faire de bonnes affaires ce matin avec Radio 4, juste après Ace of Base. On écoute All That She Wants.

0: C'était Ace of Base à l'instant sur Radio 4. Bienvenue et belle matinée avec nous. Deuxième rendez-vous avec vos petites annonces. La bonne affaire, l'emploi, la voiture, le logement, l'objet que vous cherchez depuis des semaines. Tout peut se trouver dans les petites annonces. Et si vous souhaitez déposer votre propre annonce, un seul numéro, 05 53 36 60 50. Radio 4, c'est aussi la radio qui rapproche les habitants de notre territoire. Place aux annonces avec les animaux pour commencer. On vend ce matin des coqs d'un an au plumage multicolore. En logement, un jeune homme cherche à louer un appartement ou une petite maison sur les quatre cantons à un loyer modéré. Et puis dans la rubrique emploi, une soignante propose ses services auprès de la personne âgée pour des gardes de nuit, toilettes, repas, courses, entretien de la maison à domicile sur le secteur de Villeneuve-sur-Lot et 5 km aux alentours. Elle accepte les chèques emploi-service. Si l'une de ces annonces vous intéresse, vous contactez bien sûr Radio 4 ce matin, 05 53 36 60 50.
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0: Crash, c'était Joseph Kamel sur Radio 4. Autre rendez-vous pour ce vendredi, du côté de Cassionès, le cinéma Ciné 4 vous propose ce vendredi une soirée cinéma d'ailleurs à partir de 18h30. Deux films seront projetés, D'où vient le vent, en version originale arabe, puis la dernière séance en langue indienne. Et entre les deux projections, un buffet sera proposé, une soirée originale pour découvrir d'autres cultures à travers le cinéma et une belle manière de commencer le week-end autrement. C'est ce vendredi soir, 18h30, au cinéma Ciné 4 de Cassionès. La musique revient dans un instant, Carbone. On écoutera Ne me quitte pas et puis l'horoscope arrive également avec Camille dans quelques minutes.
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0: Ne me quitte pas, c'était Carbone sur Radio 4. Bonne matinée, bienvenue dans la matinale. Que vous soyez sur la route, à la maison ou au travail ce matin, vous avez peut-être d'ailleurs repris le chemin du boulot ce lundi. Bon courage, hein, on vous accompagne jusqu'à midi dans cette matinale. 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Tout de suite, comme chaque matin, c'est l'heure de découvrir ce que les étoiles vous réservent. On retrouve Camille pour l'horoscope de ce lundi. Bonjour Camille.
1: Bonjour à tous. Cher Bélier, aujourd'hui la meilleure victoire sera peut-être de changer d'avis. Quant à vous les taureaux, votre patience sera mise à l'épreuve par un contre-temps. Plutôt que de vous agacer, profitez-en pour ralentir le rythme. Les Gémeaux, une personne pourrait vous surprendre par son point de vue et vous faire envisager une situation sous un angle totalement différent. Quant à vous les cancers, vous pourriez être sollicité pour arbitrer un désaccord ou pour calmer une situation tendue. Quant à vous, les lions, un changement de programme pourrait vous conduire vers une expérience beaucoup plus agréable que celle que vous aviez imaginée. Du côté des vierges, votre curiosité pourrait vous pousser à tester une nouvelle application, une recette, une activité ou même une méthode d'organisation. Les balances, éteindre les notifications, marcher sans téléphone ou simplement profiter du silence vous fera un bien fou aujourd'hui. Les scorpions, vous prendrez conscience de la confiance que l'on place en vous, Sagittaire. Regarder un film, ressortir un vieux jeu, cuisiner entre amis ou pratiquer une activité depuis longtemps vous fera retrouver votre âme d'enfant. Les capricornes, une question que vous pensiez définitivement réglée pourrait refaire surface. Les Verseaux, sans révolutionner votre quotidien, quelques ajustements suffiront à rendre votre environnement plus agréable ou même plus pratique. Et puis enfin, cher poisson, vous pourriez ressentir l'envie de vous déconnecter de l'actualité et des écrans pour vous reconnecter à l'instant présent. Très belle journée à tous et passez un très bon début de semaine.

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2: Ouais, c'est vraiment du local, puisqu'on ne va pas aller très très loin. Avec Jean-Luc Ben, le président de l'amicale Bernard Molirac, puisqu'on va parler de rugby. On va parler surtout d'un anniversaire, un très bel anniversaire cette année, les 120 ans de rugby à Villeréal. Bonjour Jean-Luc.
3: Oui, bonjour.
2: Cet bel événement va se dérouler le dimanche 6 septembre. Hein. C'est à l'occasion du premier match de championnat des équipes de Fédéral 1 contre Bagnères de Bigorre. Grande fête pour les 120 ans de rugby à Villeréal. Comment va se dérouler cette journée par rapport au match de championnat qui va se dérouler à Villeréal?
3: Mais pour ne pas perturber quand même le déroulement des matchs, on donne rendez-vous à tous les acteurs de l'histoire du rugby de Villeréal. Pas uniquement les anciens joueurs, mais aussi les anciens dirigeants, les gens qui ont œuvré pour que le rugby dure à Villeréal et qu'on ait aujourd'hui des équipes qui encore continuent à animer cette pelouse à Léo-Chaillot.
2: Le but de notre échange ce matin, c'est de pouvoir faire un appel à ceux qui vivent peut-être à l'extérieur des quatre cantons, peut-être dans un autre coin du Lot-et-Garonne où ils nous écoutent sur Internet, de prendre contact avec vous pour profiter de cette belle journée tous ensemble.
3: Tout à fait. Qu'ils soient, comment dire, aujourd'hui encore enclins à venir voir les matchs ou pas, mais qu'ils aient envie de venir à 11h pour faire une belle photo. En plus, à cette occasion, on a sorti un t-shirt qui retrace un peu l'évolution des couleurs autour du stade à Villeréal, et on lance le slogan de l'amicale qui est maintenant la passe en avant, qui traduit bien l'évolution entre les générations. Le but, c'est que les gens viennent, qu'on se retrouve, qu'on fasse une belle photo, qu'on se marque ce souvenir des 120 ans.
2: Pour être précis, 11h, rassemblement de tous ceux qui ont participé à l'histoire du rugby villeréalais, le lancement par l'amicale Bernard Molirac de son slogan, vous l'avez dit Jean-Luc, la passe en avant, symbole de la transmission entre les générations, la présentation du logo et des t-shirts qui reprennent l'histoire du rugby ici à Villeréal. La grande photo souvenir avec un maximum d'anciens, et ça on l'espère. Et puis pour ceux qui le souhaitent, on peut continuer les festivités toute la journée.
3: Voilà, parce que après bien sûr il y a toujours un repas possible d'avant-match, il y aura l'apéritif bien sûr, et puis on a surtout les deux grands matchs, donc Espoir et équipe première, mais ensuite l'amicale a fait venir une animation avec Momo et Théa pour avoir une animation années 80 et la troisième, faire une belle troisième mi-temps, voilà, et passer une belle journée à Léo-Chaillot.
2: Quel document vous avez, Jean-Luc, de ce début de rugby à Villeréal? Il y a des documents écrits que vous avez de cette période aux alentours de 1906?
3: Aujourd'hui, on a peu de documents. Par contre, en ce moment, dans notre amicale, là, on veut essayer de faire un livre retraçant ces 120 ans de rugby. Donc, ils vont partir à la pêche de rassembler un maximum de documents. Mais c'est sûr que sur les premières années, je pense que c'est pas évident qu'on ait grand-chose. Ensuite, il ne faut pas oublier que le siège du rugby qui était dans l'ancien restaurant qui s'appelait Les Marronniers, qui maintenant a changé de nom, qui a brûlé. Donc une partie des documents anciens ont brûlé. Il va se retrouver des documents. On va faire appel à toutes les personnes qui pourraient avoir des documents. Et c'est vrai que là, il y a un petit groupe qui est en train de se former pour essayer de faire un petit livre qui retrace ces 120 ans de rugby.
2: Mais outre le souhait de pouvoir passer une très très belle journée ce dimanche 6 septembre, on fait également un appel pour toutes celles et ceux qui ont peut-être des documents historiques de ces années rugby, peut-être la deuxième, troisième génération. Et s'ils ont peut-être des documents chez eux, n'hésitez pas à venir les apporter le 6 septembre pour étudier ça auprès de l'amicale Bernard Molirac et pouvoir constituer ce souvenir sous forme d'un livre. Et ça serait vraiment formidable de pouvoir avoir les 120 ans du rugby à Villeréal. N'hésitez pas à venir passer un très très bon moment pour cette journée événement. On laissera bien sûr les coordonnées de Jean-Luc Ben au standard de Radio 4 pour que toutes celles et ceux, les anciens qui nous écoutent et qui veulent prendre contact avec lui. Merci beaucoup Jean-Luc pour cette belle fête organisée lors de la première journée du championnat des équipes de Fédéral 1 le 6 septembre. Vous êtes le président de l'amicale Bernard Molirac et on espère que vous allez pouvoir avoir plein de monde et plein d'anciens du côté du terrain de Villarreal. Merci beaucoup Jean-Luc, à très vite.
3: Merci à vous, au revoir.
2: Au revoir.
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Très bonne matinée à l'écoute de Radio 4. Plusieurs rendez-vous pour ce samedi. Tout d'abord, samedi matin, où les amateurs de randonnée ont rendez-vous à Anté, où le club de la Cité des Rosières organise une randonnée sur les sentiers de la commune. Vous avez rendez-vous à 8h30 sur la place de la mairie. Deux parcours sont proposés, 7 ou 9 km. Et après l'effort, place à la convivialité avec de la pétanque, de la belote et des jeux de société dans l'après-midi. Une journée qui commence par une balade et qui finit entre amis. Difficile de faire plus local, c'est à Anté ce samedi. Samedi soir, deux rendez-vous gourmands à noter également à Sainte-Sabine. Le club de football organise un marché gourmand à partir de 18h à la salle des fêtes avec le groupe de Pils. Et puis à Saint-Vite, c'est le repas moule frites du comité des fêtes. Attention, cependant, c'est le dernier jour pour réserver. Dépêchez-vous, la soirée sera animée par le groupe Miss A. Alors si vous voulez participer à un repas à Saint-Vite, c'est maintenant qu'il faut réserver.

0: Très bonne matinée à l'écoute de Radio 4 ce lundi matin. Des rendez-vous pour ce samedi avec Villeréal ou samedi soir, eh bien ce sera la clôture du meeting des courses de chevaux sur l'hippodrome du Pesquier-Bas. Comme toujours, des animations sont prévues pour les enfants et vous pourrez vous restaurer en bord de piste. Autre rendez-vous toujours à Villeréal, à la ferme de Grangeneuve. La compagnie En Travers de la Gorge présentera à 20h30 ce samedi le spectacle Quand le tambour s'éveillera. Un spectacle qui mêle tambour, contrebasse et langue des signes. De belles idées de sortie pour ce samedi à Villeréal. Villeréal, on y reste tout de suite avec le bulletin municipal.
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2: Durant 3 jours, Villeréal est en fête avec Accordéon en Bastide qui se déroule du 25 au 27 août à partir de 17h. De nombreux accordéonistes vont déambuler autour de la place et des concerts sont prévus chaque soir. Vous pouvez demander le programme qui est disponible à l'office de tourisme. Pour la seconde fois cette année, M. Mazouni présentera son exposition de peinture à l'espace Jean Moulin samedi 29 et dimanche 30 août. Vous recherchez une activité pour la rentrée? Rendez-vous samedi 5 septembre de 9h à midi à la salle François Mitterrand pour le forum des associations. De nombreux exposants pourront vous aider à choisir l'activité qui vous correspondra le mieux. Et samedi 5 août également, vous pourrez découvrir le centre de secours de Villeréal devant la caserne. Les pompiers vous accueilleront de 9h à 16h. Du côté de la pétanque villeréalaise, elle organise un vide-grenier au boulodrome le dimanche 6 septembre de 8h à 18h. C'est réservé aux particuliers. Pour toute info et réservation, merci de contacter Monsieur Jacquelin au 06 70 42 80 48.
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2: Et nous retrouvons dans le studio de Radio 4 le maire de Villeréal, Gilles Kilenec. Bonjour Monsieur le maire.
3: Bonjour.
2: Vous voulez revenir tout d'abord sur le forum des associations et le problème du bénévolat.
3: Oui, parce que malheureusement, on se rend compte que les mentalités ont changé, que l'on a de plus en plus de mal à trouver des bénévoles. Alors les personnes que je rencontre souvent me disent ne pas vouloir toujours s'investir dans des associations car cela malheureusement représente parfois trop de contraintes, horaires, jours, etc. Elles préfèrent pouvoir donner de leur temps, mais souvent de façon épisodique.
2: Alors comment la commune peut pallier le problème?
3: Alors tout simplement, nous avons eu l'idée de créer ce que l'on peut appeler un pôle ou un collectif de bénévoles au sein de la commune.
2: Concrètement, en quoi cela va consister?
3: Bien, en fait, nous allons inciter les personnes qui le désirent à venir s'inscrire à la mairie, où nous tiendrons tout simplement un petit registre très simple, nom, adresse, téléphone et surtout boîte mail. Et lorsqu'un besoin se fera sentir pour venir en aide à une association ou éventuellement à la mairie pour certains événements, nous enverrons à tous les bénévoles inscrits un mail pour qu'ils se mettent en relation avec les organisateurs qui auraient, eux, besoin d'aide de façon sporadique.
2: Alors, est-ce que vous pouvez donner un petit exemple, monsieur le maire?
3: Oui, par exemple, concernant la mairie, on organise chaque trimestre, avant les vacances scolaires, des jeux sous la halle et un goûter pour les enfants. Alors, nous demanderons alors aux bénévoles qui le peuvent de venir pendant une heure ou deux heures nous aider pour cet événement. Je rappelle, comme on a dit qu'il y avait le forum ce samedi, que la mairie tiendra un stand où les personnes intéressées pourront s'inscrire. Et j'insiste, ce n'est pas réservé uniquement aux habitants de Villeréal, mais c'est ouvert à tous les résidents du territoire.
2: Merci beaucoup, monsieur le maire Gilles Kénénec, maire de Villeréal, et bonne rentrée.
3: Merci, à très bientôt.
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Axe manqué, Carole Frédérix, Michael Jones et Jean-Jacques Goldman sur Radio 4. Ce dimanche matin, les sportifs ont rendez-vous à Saint-Livrat-sur-Lot. Le club de twirling organise les foulées de la vallée du Lot. Deux parcours sont proposés, 5 et 10 km, avec un départ à 9h30 depuis la salle polyvalente. Des parcours annoncés comme ombragés, ce qui peut être un argument particulièrement intéressant en cette fin du mois d'août. Alors à vos baskets, vos bouteilles d'eau, et c'est parti ce dimanche matin à Saint-Livrat. Dimanche soir à Castionnès, 19h, la place de la mairie accueillera la dernière soirée gourmande de l'été. Pour l'occasion, c'est le groupe Sax in the City qui assurera l'animation. Encore une soirée pour profiter des beaux jours, manger en morceaux, retrouver les copains et écouter de la musique en plein air. Et puis à Villeneuve-sur-Lot, le Cercle Villevois organise également un loto. C'est à 20h30. L'été joue les prolongations sur Radio 4. Voilà, il est bientôt 10h, vous retrouverez l'actualité locale dans quelques minutes. Merci d'avoir commencé cette nouvelle semaine avec nous. Avant de vous laisser poursuivre votre journée, petit rappel, cette semaine, vous avez de nombreux marchés gourmands, loto, expositions, concerts, randonnées, rendez-vous festifs dans le Lot-et-Garonne et la Dordogne. Et pour les amateurs d'expositions, il reste encore quelques jours pour découvrir les peintures de Sandra Bigon et Cécile Hortal à Pujol, les œuvres de Xuan May à Montflanquin ou encore les sculptures d'Isabelle Tapis et Talvougrat. Profitez bien de votre lundi et surtout, restez avec nous sur Radio 4 pour la suite de votre

0: Et bienvenue sur Radio 4, à l'essentiel de l'actualité locale ce matin dans votre journal présenté par Pierre-Anthony Épinette. Bonjour Pierre-Anthony.
1: Bonjour Christophe et bonjour à tous. Dans l'actualité de ce lundi, après les orages qui ont traversé notre département cette nuit sur la Genêt, sur le Villeneuvois, sur le Fumélois et qui ont par endroits fait des dégâts, provoqué des départs de feu. C'est peut-être d'ailleurs ce qui s'est passé dans un hangar agricole du côté de Savignac-sur-Lèze. Eh bien, le Lot-et-Garonne sera placé en vigilance orange aux orages, avec donc des orages qui pourraient être bien plus violents que ce qu'on a connu cette nuit. Cette vigilance orange, elle débutera à 14h ce lundi. Météo France prévoit un épisode potentiellement violent avec des rafales de vent qui pourraient atteindre 90 à 110 km/h, voire même localement 120. Des chutes de grêle, de fortes précipitations jusqu'à 30 mm en une heure, ainsi qu'une activité électrique soutenue sont également attendues. Les autorités recommandent de limiter les déplacements pendant l'épisode, d'éviter de s'abriter sous les arbres ou près des parois et de ne jamais toucher un câble électrique tombé au sol. La vigilance orange pourrait être levé en fin d'après-midi, mais la situation reste susceptible d'évoluer. Un père de 29 ans, domicilié à Tourtray, a été mis en examen hier pour violence sur son nourrisson avec une incapacité de travail supérieure à 8 jours. L'enfant avait été hospitalisé à Marmande, puis transféré en urgence au CHU de Toulouse dans un état grave. Son pronostic vital n'est désormais plus engagé. Les enquêteurs ont établi que le père était seul avec le bébé au moment des faits. La mère a été mise hors de cause. Le suspect conteste avoir secoué l'enfant, car c'est bien de ça dont il s'agit, mais il reconnaît un geste brusque. Il a été placé donc sous contrôle judiciaire. Deux hommes ont été interpellés à Agen la nuit de vendredi à samedi pour des faits présumés de violence conjugale. Le premier, âgé de 45 ans et alcoolisé, aurait bousculé sa compagne et l'aurait saisi à plusieurs reprises par le cou, place Esquirol. Le second, lui, âgé de 36 ans, aurait échangé des coups avec sa conjointe à leur domicile. Leurs deux enfants étaient présents, ils ont été effrayés par la scène et sont sortis seuls dans la rue. Les deux hommes ont été placés en garde à vue. Un homme de 36 ans a quant à lui été condamné à 2 ans de prison ferme pour des violences commises à Sainte-Livrade sur son ex-compagne, tout juste sortie de détention pour des faits similaires. Il avait pourtant interdiction de la rencontrer. La soirée avait dégénéré en présence de plusieurs proches avec des versions contradictoires à l'audience. 3 personnes poursuivies pour non-assistance à personne en danger ont finalement été relaxées. Le tribunal, vendredi, a en revanche retenu la culpabilité du trentenaire. Un homme de 39 ans a été interpellé hier après-midi à Agen après avoir insulté et agressé des pompiers en intervention rue Mozart. Fortement alcoolisé, il aurait tenté d'entrer au domicile d'une femme secourue, puis dans le véhicule des pompiers avant de se montrer violent. Placé en cellule de dégrisement, il doit être entendu en garde à vue lorsque son état le permettra. Les pompiers, toujours eux, qui ont été particulièrement à pied d'œuvre cette nuit avec cet incendie qui s'est déclaré dans l'hypercentre de Montflanquin sur le coup de 22h30. Incendie qui a touché plusieurs habitations traditionnelles mitoyennes sur environ 170 mètres carrés en plein centre-ville de Montflanquin. À l'arrivée des secours, le feu avait gagné la toiture. 4 personnes au total ont été mises en sécurité et doivent être relogées. Aucun blessé n'est à déplorer. Les pompiers ont engagé 4 lances, dont une sur échelle aérienne. Le sinistre a été maîtrisé vers minuit et quart. Une surveillance prolongée est restée en place une bonne partie de la nuit en raison de la configuration des bâtiments. 38 pompiers et 21 engins ont été mobilisés. Plus tôt dans le week-end, c'est à Montcrabeau vendredi soir qu'un incendie a touché une maison. À l'arrivée des secours, 80 mètres carrés du rez-de-chaussée étaient en feu avec un risque de propagation à l'étage et au bâtiment mitoyen. 10 pompiers, appuyés également par des collègues du GERS, ont engagé 2 lances et 5 véhicules. Le sinistre a été maîtrisé avant 21h. Là non plus, aucun blessé n'est à déplorer et le propriétaire a été relogé dans sa famille. Enfin, 2 pêcheurs ont découvert vendredi une grenade datant de la Seconde Guerre mondiale sur les berges de la Garonne à Saint-Léger. Les gendarmes ont sécurisé le secteur avant l'intervention des démineurs arrivés de Bordeaux. L'engin retrouvé dans les herbes près d'une zone fréquentée, notamment par des kayakistes, était en mauvais état. Par précaution, les démineurs ont choisi de la faire exploser dans le fleuve, dans un secteur sécurisé. L'origine de cette grenade reste pour l'heure inconnue. Et c'est là-dessus que se referme cette édition. Merci à toutes et à tous de l'avoir suivi.
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1: Je vous le disais en ouverture de cette édition, cette alerte orange aux orages qui entrera en vigueur à partir de 14h, car ce matin, le temps va rester très agréable. Il va faire autour de 15, 16, 17 degrés. Là, au petit matin, au lever du jour, rapidement, le mercure montera jusqu'à 24 degrés. On aura du soleil entrecoupé de quelques passages nuageux et ça doit donc se gâter ensuite à partir du début d'après-midi avec, comme je vous le disais, des rafales de vent importantes qui vont progressivement monter en intensité. Tout cela reste à confirmer, mais on pourrait localement atteindre les 120 km/h. Ce qui est certain, c'est que cet après-midi, on aura des averses orageuses sur l'ensemble du territoire, plus ou moins violentes selon les coins, bien entendu, car c'est tout le sud-ouest qui est concerné, mais particulièrement donc la Gironde, les Landes, le Lot-et-Garonne et la Dordogne. Ces orages vont s'évacuer ensuite assez rapidement, ils vont passer sur nous, et dès la nuit, le ciel va redevenir clair et le temps va revenir au beau fixe. C'est d'ailleurs ce qui est prévu demain, hein, avec une journée où l'on aura jusqu'à 28 ou 29 degrés à l'ombre dans l'après-midi, sous un beau soleil globalement, malgré la présence de quelques nuages tout au long de la journée. Mercredi devrait être une journée plutôt mitigée, là, avec d'abord en matinée un beau soleil, du ciel bleu, un temps agréable qui pourrait une nouvelle fois redevenir orageux dans l'après-midi. Des risques d'orage avec localement des averses qui seront attendues en soirée ou dans la nuit, mais cela reste un petit peu loin pour être absolument certain de ce qui nous attend.
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1: À Saint-Jean-de-Duras, décès de Madame Marie-Jeanne Zara, née Virmounex, survenue à l'âge de 96 ans. Ses obsèques religieuses seront célébrées aujourd'hui en l'église de Saint-Jean-de-Duras à 10h, suivie de l'inhumation au cimetière de Saint-Jean-de-Duras. À Moulinet, décès de Madame Anne-Marie Jaguenaud, survenue à l'âge de 89 ans. Ses obsèques religieuses seront célébrées mardi 25 août en l'église de Moulinet à 15h, suivie de l'inhumation au cimetière de Moulinet. La famille ne souhaite ni fleurs ni plaques. Une boîte à dons sera mise à disposition au profit de l'Institut Pasteur. Cet avis est communiqué par les pompes funèbres Laborde de Montflanquin. Au Temple-sur-Lot, décès de Monsieur Yvon Laboulben, survenu à l'âge de 95 ans. Ses obsèques religieuses seront célébrées mercredi 26 août en l'église du Temple-sur-Lot à 10h, suivie de l'inhumation au cimetière du Temple-sur-Lot à 11h. Cet avis est communiqué par les pompes funèbres Laborde du Temple-sur-Lot. À Montflanquin et Sainte-Eutrope-de-Bort, décès de Madame Annie Martineau, née Bru, survenue à l'âge de 86 ans. Les obsèques religieuses seront célébrées mercredi 26 août en l'église de Saint-Vivien à 15h, suivie de l'inhumation au cimetière de Saint-Vivien. Un dernier hommage peut lui être rendu à la chambre funéraire de Villeréal. La famille ne souhaite pas de plaque. Cet avis est communiqué par les pompes funèbres Bullitt de Villeréal. À Villeneuve-sur-Lot, Jean-Paul et René-Paul, son frère et sa sœur, profondément touchés par les marques de sympathie qui leur ont été témoignées lors du décès de Monsieur Jacques Dignac, remercient toutes les personnes qui se sont associées à leur deuil.

Bonjour et bienvenue sur Radio 4, nous voilà lundi 24 août, une nouvelle semaine commence et même si le mois d'août touche doucement à sa fin, il reste encore pas mal de choses à faire et à découvrir en Lot-et-Garonne et en Dordogne. Alors comme chaque matin vous le savez, entre 10h et midi nous sommes avec vous avec le meilleur de la musique, l'info locale mais aussi les bons plans sortis. Aujourd'hui, 24 août, nous fêtons les Barthélémy. Et côté anniversaire, bon anniversaire notamment à Jean-Michel Jarre qui fête ses 78 ans, à l'acteur britannique Rupert Grint, mondialement connu pour son rôle de Ron Weasley dans Harry Potter. Il souffle ses 38 bougies aujourd'hui. Et à l'acteur Alex Lutz qui fête ses 48 ans. Et puis bien sûr, un bon anniversaire à vous si vous prenez un an de plus aujourd'hui. Allez, pour débuter cet agenda jusqu'à midi dans quelques minutes, direction la Dordogne à Cadouin où ce soir, il va falloir jouer les aventuriers.

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Bon, il faut être honnête. Après plusieurs semaines à ralentir, à déconnecter et à profiter, pas facile de retourner travailler. Si vous êtes comme moi, vous cherchez peut-être des solutions pour retrouver la motivation au travail et surtout sans gâcher les bénéfices des vacances en 48 heures chrono. Alors pour reprendre en douceur tous ensemble, la première étape est un geste tout simple, ranger notre bureau. Parce qu'un espace dégagé peut déjà nous aider à repartir sur de bonnes bases. Deuxième étape, faire le point sur les prochains mois. Sur un carnet, on répond à ces quelques questions. Quels sont nos objectifs, nos envies et les projets qui nous réjouissent cet automne? Ce bilan peut nous redonner une direction, c'est aussi une façon de retrouver du sens et donc un peu de motivation. Ensuite, rien ne nous empêche de ramener un peu de l'esprit des vacances au travail en continuant à prendre notre temps et en évitant d'être dans l'urgence dès le premier jour, par exemple. On peut aussi tâcher de conserver autant que possible des petits plaisirs dans notre temps libre, un dîner entre amis, une balade, un cours de sport en fin de journée. Bref, on n'attend pas forcément les prochaines vacances pour profiter de la vie. Enfin, pour ceux qui ont vraiment du mal à retrouver l'enthousiasme, il reste une solution, regardez déjà le calendrier et posez nos prochains congés, parce qu'avoir une ligne d'horizon, ça aide aussi à reprendre le chemin du bureau avec un peu plus de légèreté.

Belle matinée en notre compagnie sur Radio 4. Ce soir, direction Cadouin en Dordogne pour une expérience qui devrait plaire aux amateurs de mystères et d'énigmes. Bienvenue dans Le Dernier Secret des Templiers, un escape game qui vous emmène au cœur du mystérieux cloître de Cadouin. Des archéologues viennent de découvrir d'anciens manuscrits qui pourraient mener à un trésor disparu depuis la chute de l'ordre du Temple. Mais les fouilles sont brutalement interrompues. À vous de reprendre l'enquête, de pénétrer dans le cloître avec l'aide d'accomplices et surtout de retrouver le fameux trésor. Mais attention, hein, vous n'avez qu'une heure pour réussir avant le retour du gardien. Allez, on se donne rendez-vous ce soir pour cette enquête à 20h à Cadouin pour l'Escape Game, le dernier secret des Templiers.

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1: Et direction Balaïsag, au domaine Les Hauts de Riquet, avec Marie-Josée Biro. Bonjour Marie-Josée.
2: Bonjour.
1: Pourquoi on parle avec Marie-Josée ce matin? Marie-Josée s'occupe des herbes sauvages au domaine. On a la possibilité avec elle d'en savoir un petit peu plus sur ces herbes-là. Avec deux événements hebdomadaires, l'un le mercredi, l'autre le vendredi. On va commencer par celui du mercredi qui s'appelle « Vive les herbes sauvages, le sentier des cinq sens ». En quoi ça consiste exactement, Marie-Josée?
2: Alors, le sentier des cinq sens, c'est une balade qui dure environ une heure et demie, au cours de laquelle on va découvrir toutes les herbes sauvages du moment, et notamment les herbes sauvages comestibles. À la fin de cette balade, qui va sur différents terroirs, on part dans les endroits un petit peu humides, puis on va sur les coteaux. Au cours de cette balade, on va voir tout ça, et à la fin, on a une petite dégustation dans le chai, où on va retrouver quelques plantes sauvages qu'on a vues au cours du parcours. Donc c'est vraiment, ça dure environ deux heures, et ça s'adresse à tout public, adultes, enfants, parce que certains sont très curieux, également au public anglophone, puisque avec le temps, je peux le faire aussi en anglais. Voilà la première activité qui a lieu le mercredi à 10h.
1: Quand on parle de plantes étranges, Marie-Josée, par exemple, vous avez un exemple à nous donner?
2: Les plantes étranges, je dirais, elles sont toutes étranges, dans certains détails ou dans leur goût. Enfin, moi, ce qui m'intéresse surtout, c'est leur goût et leurs usages. Donc, chacune a des spécificités. Ce qui est intéressant aussi, c'est que ce ne sont jamais les mêmes. Et on a les plantes qui résistent à la sécheresse, bien sûr. Alors, les plus étranges et les plus spectaculaires, c'est au mois de mai, puisque le sentier botanique, la balade des cinq sens se fait aussi au printemps. Donc là, il y a les orchidées sauvages, magnifique collection d'orchidées sauvages. Et encore plus intéressant et plus curieux, ce sont les salades sauvages. Là, on a une première activité qui commence au mois de mars, où on apprend à reconnaître et à consommer les salades sauvages, ce qui est accessible à tous et hyper gourmand. C'est un peu extraordinaire parce que on marche dessus et c'est très riche en nutriments. Enfin voilà.
1: Ça, c'est le premier rendez-vous qu'on prend au niveau du domaine Les Hauts de Riquet à Balaïsag. Et le deuxième, ce sont les vendredis avec la table sauvage du jardin forêt à l'assiette.
2: Alors le vendredi, oui, à partir de 18h30, là c'est pour l'instant c'était uniquement cet été jusqu'à la fin août, mais ça va se poursuivre aussi à l'automne et au printemps prochain. Donc une expérience complète qui dure 3 heures. On commence à 18h30, on se balade dans le jardin forêt où sont répertoriés avec des petits panneaux les plantes sauvages comestibles, dont celles qu'on va déguster ensuite. Après la balade, il y a un cocktail qui est délocalisé, si je puis dire, c'est-à-dire il a lieu dans le jardin, où on a déjà des petites bouchées avec les herbes, et ensuite on va dans le chai, à une grande table conviviale, où se déroule un menu en quatre temps, avec amuse-bouche, entrée, plat, dessert, et à chaque fois, là pour le coup, c'est des goûts extraordinaires. C'est vraiment surprenant. Et au cours de ce repas, on a également un parcours autour des sens, au niveau des vins naturels, puisque le domaine produit aussi des vins naturels. Donc tout au long du repas, on a ces accords qui se mettent en place entre les goûts des vins et les goûts des plantes sauvages. Alors c'est pas uniquement végétarien, puisque c'est un menu qui propose aussi des plats, des viandes, du magret, etc., etc. On a toujours l'impression que les herbes sauvages, quand on parle de ça, on ne va manger que des herbes. Ben non, on mange pas que des herbes. C'est hyper gourmand.
1: Marie-Josée, voilà. Pour réserver pour ces deux activités, on réserve directement au domaine à travers votre site internet. Comment ça se passe?
2: Alors vous avez mon compte Instagram qui s'appelle Herbes Sauvages Marie-Jo. Sinon, on peut réserver directement au domaine. Bien sûr, il n'y a pas de souci puisque ça se passe au domaine.
1: Le site internet domaine-les-riquets-tout-ensemble.fr pour avoir un peu plus d'explications et la page Facebook et Instagram également. Merci Marie-Josée Biro. Vous vous occupez des herbes sauvages au domaine Les Hauts de Riquet à Balaïsag. Et on va vous souhaiter un très bon fin d'été. Marie-Josée, à très vite.
2: Merci à vous.
1: Au revoir.
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De retour avec vous, merci de nous accompagner jusqu'à midi, la matinale estivale sur Radio 4, c'est du lundi au vendredi, avec l'info, la musique et vos idées sorties. Sortie familiale, avec une enquête qui se poursuit tout au long de l'été à la maison de la noisette à la Cépède. Cette fois, c'est Rouxy qui a besoin de vous. Un mystérieux voleur se cache parmi les écureuils de la noiserie et plusieurs suspects sont déjà dans le viseur. Steph, le serralier au passé trouble? Torque, le bûcheron et son coup de hache facile? À vous de mener l'enquête. Le parcours est accessible dès 6 ans, dure environ 1h30 et vous emmène directement au cœur de la noiserie. L'animation se poursuit jusqu'au 31 août avec des départs à 10h30 le matin et 16h45 l'après-midi. Attention à la réservation est conseillée. On continue dans le Lot-et-Garonne dans quelques minutes avec demain soir une autre ambiance du côté de Preissens.

Bonne matinée à notre écoute sur Radio 4. Peut-être êtes-vous de retour au boulot ce matin. Bon courage à vous, amis. Vous le savez, hein, le plus dur, c'est le premier jour. Allez, demain soir, mardi 25 août, après ISAS, un nouveau rendez-vous autour des grandes questions qui concernent notre avenir. C'est le lancement des laboratoires du réalisme avec des débats organisés chaque semaine et diffusés en direct sur YouTube. Pour ce premier rendez-vous, une question plutôt vaste, hein, mais qui devrait susciter le débat. Notre société peut-elle encore tenir 20 ans ? Alors on se donne rendez-vous demain soir, mardi, à 21h, pour ce premier laboratoire. 10 rendez-vous sont annoncés autour de notre avenir, avec notamment des témoignages d'habitants de Preissas. Et pour ceux qui veulent aller plus loin, toutes les informations sont disponibles sur le site du réalisme et sur celui des laboratoires. Allez, ne changez rien, ne bougez surtout pas. La meilleure compagnie pour vous emmener jusqu'à midi, c'est ici, c'est sur Radio 4. Vos tubes préférés arrivent avant de nouvelles idées sorties.

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0: Bonjour à tous, à la une de l'actualité. Philippe Bouvard est mort. La figure historique de RTL s'est éteinte ce matin à son domicile de Cannes à l'âge de 96 ans, a annoncé son épouse. Journaliste, écrivain et homme de télévision, il restera surtout associé aux grosses têtes qu'il avait lancées en 1977 et animées pendant 37 ans. Philippe Bouvard avait également créé le théâtre de Bouvard à la télévision. Le chèque énergie sera bien reconduit dans le prochain budget. L'annonce a été faite ce matin par la porte-parole du gouvernement, Maud Brejon. Face à la hausse des carburants, l'exécutif travaille aussi à prolonger les aides destinées aux secteurs les plus exposés au-delà du 31 août. Yannick Jadot apporte son soutien à Raphaël Glucksmann pour la présidentielle de 2027. L'ancien candidat écologiste affirme le soutenir sans hésitation et estime qu'il est le mieux placé pour rassembler justice sociale et écologie. Jadot sera chargé de préparer les 100 premiers jours du programme sur l'urgence écologique. Attention aux orages cet après-midi dans le sud-est. Le Gard, l'Hérault, les Bouches-du-Rhône et le Var passent en vigilance orange à partir de 15h. Météo France prévoit des orages parfois violents avec de la grêle jusqu'à 50 mm de pluie en une heure et surtout de fortes rafales pouvant atteindre localement 120 km/h. Davantage de transparence dans le secteur funéraire à partir du 1er octobre. Face aux pratiques commerciales trompeuses régulièrement constatées, les pompes funèbres devront donc mieux informer les familles avant tout engagement. Une nouvelle notice obligatoire doit permettre justement de distinguer les prestations indispensables des options. Jacques Terrance.
1: Oui, cette notice sera identique chez tous les opérateurs funéraires. Elle devra être disponible dans les agences, mais aussi sur leur site internet. Le document rappellera d'abord que le devis funéraire est gratuit et sans engagement. Il détaillera ensuite les prestations obligatoires comme la fourniture d'un cercueil équipé et celles qui peuvent être refusées lorsqu'elles sont facultatives. Des informations seront également données sur le transport et la conservation du corps, la crémation ou encore la dispersion des cendres. L'objectif affiché, c'est de permettre aux familles de mieux connaître leurs droits et de comparer plus facilement les offres dans un secteur régulièrement épinglé pour ses pratiques commerciales et ça face à des proches souvent moins vigilants après un décès.
0: Merci Jacques. Et enfin, côté sport, en Ligue 2, Annecy se déplace à Reims ce soir pour la 3e journée. Coup d'envoi à 20h45. Léo Savoyard réalise un début de saison parfait avec 2 victoires et occupe déjà la 4e place avec 6 points. Reims est 3e avec 2 points. Voilà pour l'essentiel de l'actualité. Bonne journée à tous.

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1: Bonjour, bonjour à tous. Direction l'hippodrome de Vincennes et les 2850 mètres de la nouvelle piste à l'occasion du Quintet Plus de ce lundi 24 août 2026. Il réunira 18 concurrents âgés de 9 à 11 ans, n'ayant pas gagné 250 000 euros. Départ prévu 18h30. En tête de notre sélection, le 12, Graziella Dem n'aurait qu'à fournir sa vraie valeur pour s'illustrer en pareille société. Elle peut l'emporter. Suivi du 16, History Day, au top de sa forme actuellement. Le 5, Héraclion des Bois, incontournable dans le lot du jour. Le 13, Enrique, confié à Franck Nivard pour l'occasion. Et enfin le 17, Head of States, sage, sa place est dans la bonne combinaison. Il complétera notre sélection. Une sélection que vous pouvez retrouver sur ma chaîne YouTube Tom Kazak, les pronostics hippiques avec mes dernières minutes. Donc notre choix aujourd'hui, premier le 12, Graziella Dem. Second le 16, History Day. Troisième le 5, Héraclion des Bois. Quatrième le 13, Enrique. Cinquième le 17, Head of State. Le second choix le 9, le 18 et le 7. Et à vous la fortune.
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1: Et on prend la direction de Saint-Barthélemy d'Agenais pour, alors on va pas dire une nouvelle association, mais une association qui renaît. On est avec le vice-président de l'association Le Trait d'Union, c'est Jean-Paul Dauf. Bonjour Jean-Paul.
2: Oui, bonjour.
1: Bon Jean-Paul, on parle de cette association Le Trait d'Union qui a eu une belle existence hein, depuis les années 80-90.
2: Oui, tout à fait, elle a été créée en 88. Ensuite, il y a eu pas mal d'événements avec des thés dansants, des nombreux lotos, des voyages organisés. Et puis, je dirais par faute de participants, d'organisateurs et surtout, je pense, le Covid, ça s'est un peu arrêté à partir de 2020-2022.
1: Il y avait une nécessité de pouvoir faire renaître cette association pour le village de Saint-Barthélemy d'Agenais.
2: Il y avait possibilité, donc on a rencontré le seul, je dirais, représentant de l'association qui était encore là. Donc on s'est réunis entre habitants du village, voilà, on avait fait le constat qu'il manquait un peu d'animation, d'événements dans le village, et on a repris donc les gouvernes de l'association, là, depuis peu. Donc uniquement des habitants du village pour essayer de proposer un certain nombre de choses.
1: L'objectif de l'association est dans son nom, hein, trait d'union entre les différentes générations du village.
2: Ouais, c'est ça. On va prochainement proposer des animations au sein du village, essayer de faire rencontrer de nouvelles personnes, partager des moments conviviaux. Voilà, l'association est ouverte à toutes. Donc on a plein d'idées pour proposer justement ces animations. Le point de départ, ça va être un loto qui va être proposé fin septembre dans la salle des fêtes de Saint-Barthélemy d'Agenais. On n'a pas encore la date parce qu'on attend une confirmation de la mairie sur la réservation de la salle des fêtes, mais ça devrait être soit le 20 soit le 27 septembre. Et cette première animation, donc ouverte à tous et à tous, ça va être l'occasion de présenter les activités et animations de l'association, quoi. Donc diverses activités, jeux de société, des visites, des promenades, des goûters, des échanges sur le village, voilà.
1: Meilleur moyen pour avoir des infos sur cette nouvelle association, enfin une association qui renaît, le Trait d'Union à Saint-Barthélemy d'Agenais, c'est d'appeler le standard de Radio 4 aux heures d'ouverture de la radio et on vous fera suivre les coordonnées de Jean-Paul Dauf, le vice-président de l'association. Longue vie à l'association, Jean-Paul.
2: Merci bien.
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Ce soir, si vous avez envie de cinéma et de grand air, direction Fourques-sur-Garonne, une séance de cinéma en plein air est proposée à 21h30 et le film choisi est La Panthère des Neiges. Dans ce magnifique documentaire, le photographe animalier Vincent Munier emmène l'écrivain Sylvain Tesson sur les hauts plateaux tibétains. Leur objectif, tenter d'apercevoir l'un des animaux les plus rares et les plus mystérieux de la planète, la fameuse panthère des neiges. Mais pour la trouver, il faut savoir attendre, observer et surtout se faire discret. Un film magnifique entre aventure, voyage et contemplation à découvrir sous les étoiles. Et puis bonne nouvelle, hein, la séance est gratuite ce soir à 21h30 à Fourques-sur-Garonne.

Ce soir, direction Marmande et place à la musique avec le 38e Festival des Nuits Lyriques. Le Théâtre Comédia accueille à 20h30 Singing Broadway, un cabaret lyrique consacré aux grandes heures de la comédie musicale américaine. Sur scène, trois artistes, les sopranos Céline Labori et Émilie Rosebray, accompagnés au piano par Edwige Geoffroy. Au programme, les grands noms de Broadway, hein, Gershwin, Bernstein, Cole Porter ou encore Sondheim. Une soirée qui promet donc de faire voyager le public de Marmande jusqu'aux mythiques scènes new-yorkaises. Le tarif est à 20€. 15 euros en tarif réduit. Vous avez également un pass, un festival à 70 euros qui comprend deux spectacles. Le Festival des Nuits Lyriques se poursuit bien sûr jusqu'au vendredi 28 août. Le programme complet du festival sur www.nuit-du-6-lyrique.fr. Ouais.

Ouais, pour terminer notre tour d'horizon des sorties, direction Marmande demain, mardi, pour une activité qui va mettre un peu de couleur dans votre journée. À partir de 18h, la maison des Marmandais vous donne rendez-vous pour une Running on Colors. 3 km, 0 chrono, 0 pression. Vous pouvez courir, marcher et même pédaler. Et surtout, préparez-vous à recevoir des jets de peinture lavables. Après la course, on continue la fête avec de la musique, une buvette, de la restauration, une animation crossfit place Clémenceau. C'est 100% gratuit, alors venez en famille, entre amis, et surtout prévoyez une tenue que vous n'aurez pas peur de colorer. Allez voilà, c'était notre dernier rendez-vous, agenda de la matinale. 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Et dès 14h, Sophie prend le relais avec encore d'autres idées sorties. L'info locale, c'est à midi, avec une nouvelle édition du journal avec Pierre-Anthony Épinette. Et moi, je vous souhaite une très très belle journée. Prenez soin de vous.

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1: L'incendie survenu hier soir dans l'hypercentre de Montflanquin pourrait être d'origine volontaire. Ce feu, je vous en parlais ce matin, qui a touché environ 170 mètres carrés d'habitation traditionnelle au pluriel, a mobilisé 38 pompiers, 21 engins, 4 personnes ont été mises en sécurité et doivent être relogées. Aucun blessé n'est à déplorer. Et dans le même temps, les gendarmes ont mené une enquête de voisinage. Après une altercation impliquant plusieurs jeunes, deux d'entre eux, âgés d'une vingtaine d'années et fortement alcoolisés, ont été interpellés alors qu'ils regagnaient Villeneuve-sur-Lot à pied. Après dégrisement, ils ont été placés en garde à vue dans le cadre d'une enquête pour destruction par moyens dangereux pour les personnes. Un important incendie a détruit une grange de 450 mètres carrés dans la nuit de dimanche à lundi à Savignac-sur-Laize. Le bâtiment agricole, cette nuit, qui abritait donc du matériel, était entièrement embrasé à l'arrivée des secours. Les pompiers ont concentré leurs efforts sur la maison mitoyenne, inoccupée au moment des faits, et sont parvenus à empêcher la propagation des flammes. 3 lances, dont une sur moyen aérien, ont été utilisées. Aucun blessé n'est à déplorer. Au total, ils étaient sur place près d'une trentaine de pompiers et 11 engins. Une entreprise de Villeréal a été victime d'un nouveau vol de carburant cette nuit, de dimanche à lundi. 8 bidons d'essence ont été dérobés dans un véhicule de société. Grâce aux images de vidéosurveillance, les gendarmes ont identifié un véhicule suspect et interpellé un homme d'une trentaine d'années, domicilié à Castillonnès. Il a été placé en garde à vue. L'entreprise avait déjà subi 2 vols de carburant au cours des derniers jours. Un père de 29 ans, domicilié à Tourtray, a été mis en examen hier pour violence sur son nourrisson. Avec une incapacité de travail supérieure à 8 jours, l'enfant avait été hospitalisé à Marmande, puis transféré en urgence au CHU de Toulouse dans un état grave. Son pronostic vital n'est désormais plus engagé. Les enquêteurs ont établi que le père était seul avec le bébé au moment des faits. La mère a été mise hors de cause. Le suspect conteste avoir secoué l'enfant, car c'est de ça dont il s'agit, mais il reconnaît un geste brusque. Il a été placé sous contrôle judiciaire. Au chapitre météo, pour conclure, le Lot-et-Garonne, donc placé en vigilance orange aux orages, à compter de 14h ce lundi jusqu'à environ 18h, la préfecture annonce une dégradation marquée avec des orages d'abord isolés, puis organisés en ligne en progressant vers l'est du département. Orage qui pourrait s'accompagner de fortes pluies jusqu'à 30 mm en une heure, de chutes de grêle et de rafales pouvant atteindre localement 90 à 110 km/h, voire 120. Une forte activité électrique est également attendue. Le préfet appelle à limiter les déplacements, à sécuriser les biens exposés au vent et à rester attentif aux chutes d'arbres et d'objets. Voilà, c'est là-dessus que se referme ce flash. Merci à toutes et à tous de votre attention.
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1: C'est donc une après-midi orageuse qui se profile sur l'ensemble du département Lot-et-Garonnais, mais ces orages, une fois qu'ils seront passés sur nous, vont nous laisser un ciel toujours nuageux, mais surtout beaucoup plus calme. Ça sera calmé finalement assez vite une fois que ces orages seront passés sur nous. Pour autant, c'est pas le grand beau temps qui va revenir à partir de demain. On aura ce mardi au lever du jour autour de 15 ou 16 degrés, avec une alternance de passages nuageux et d'éclaircies tout au long de la matinée. Dans l'après-midi, le mercure grimpera à 27 ou 28 degrés. On aura des averses faibles possibles sur une moitié nord du département de Lot-et-Garonne, mais avec un temps qui sera tout à fait correct, rien à voir avec le temps orageux qu'on aura connu ce lundi. Dans la nuit de mardi à mercredi, le temps va encore s'améliorer un petit peu plus et ça s'agir avec au lever du jour des températures de l'ordre de 17 degrés mercredi matin. Et rapidement, le soleil qui va prendre ses quartiers. Le ciel restera toutefois partiellement voilé. Par contre, voilà, dans l'après-midi, il y aura un risque d'orage. On n'en est pas encore certain, mais il y a un risque d'orage d'après Météo France, avec des températures plutôt lourdes, des 31-32 degrés, avec un risque d'orage qui sera sur nous tout au long de l'après-midi et qui devrait voir ces orages éclater en soirée. Tout cela reste du conditionnel. Ces orages qui éclateraient sur une moitié ouest du Lot-et-Garonne. Le temps va rester comme ça, mitigé, normalement jusqu'à la fin de la semaine, au moins jusqu'à vendredi inclus.
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1: à Montcuq en Quercy blanc. Décès de Madame Françoise Crucioni, survenue à l'âge de 74 ans. Ses obsèques religieuses seront célébrées mardi 25 août en l'église Saint-Privat de Montcuq à 11h, suivie de la crémation au crématorium de La Fox à 16h30 dans la stricte intimité familiale. Cet avis est communiqué par les pompes funèbres Deltour funéraire de Montcuq en Quercy blanc dans le Lot. À Moulinet, décès de Madame Anne-Marie Jaguenaud, survenue à l'âge de 89 ans. Ses obsèques religieuses seront célébrées mardi 25 août à Moulinet à 15h, suivie de l'inhumation au cimetière de Moulinet. La famille ne souhaite ni fleurs ni plaques. Une boîte à dons sera mise à disposition au profit de l'Institut Pasteur. Cet avis est communiqué par les pompes funèbres Laborde de Montflanquin. Au Temple-sur-Lot, décès de Monsieur Yvon Laboulben, survenu à l'âge de 95 ans. Ses obsèques religieuses seront célébrées mercredi 26 août en l'église du Temple-sur-Lot à 10h. L'inhumation aura lieu au cimetière du Temple-sur-Lot à 11h. Cet avis est communiqué par les pompes funèbres Laborde du Temple-sur-Lot. À Montflanquin et à Sainte-Trope-de-Bord, décès de Madame Annie Martineau, née Bru, survenue à l'âge de 86 ans. Les obsèques religieuses seront célébrées mercredi 26 août en l'église de Saint-Vivien à 15h, suivie de l'inhumation au cimetière de Saint-Vivien. Un dernier hommage peut lui être rendu à la chambre funéraire de Villeréal. La famille ne souhaite pas de plaque. Cet avis est communiqué par les pompes funèbres Bullitt. À Villeneuve-sur-Lot, Jean-Paul et René-Paul, son frère et sa sœur, profondément touchés par les marques de sympathie qui leur ont été témoignées lors du décès de M. Jacques Dignac, remercient toutes les personnes qui se sont associées à leur deuil.

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1: Bonjour à tous, à la une ce midi, l'animateur historique des Grosses Têtes, Philippe Bouvard, est mort à 96 ans. L'Union européenne renforce son soutien à l'Ukraine en débloquant une enveloppe de 6 milliards d'euros et puis un record de France à la nage pour la traversée de la Manche. Avancez un coup d'œil sur votre météo, cet après-midi le temps se dégrade. Le ciel est couvert avec pas mal d'orages de l'ouest jusque dans le sud-est. Des averses et de la grêle sont également prévues près de la Méditerranée. Les températures au meilleur de l'après-midi, 22 à Lille, 23 à Brest, 27 à Paris, 28 à Nice et à Toulouse, 29 à Marseille, 31 à Lyon et jusqu'à 32 à Ajaccio. Philippe Bouvard est mort ce matin à son domicile de Cannes à l'âge de 96 ans. Il était journaliste, écrivain et figure incontournable de la radio. Philippe Bouvard avait fait de l'autodérision sa marque de fabrique. En 1977, il dressait ainsi son propre portrait en se posant lui-même les questions.
2: Philippe Bouvard, vous aimez-vous ?
3: Eh bien, je vais vous surprendre. Non, je ne m'aime pas. Mais je me supporte parce que je me nourris. Trop et trop bien, d'ailleurs, prétendent mes ennemis lointains, mes amis intimes et mon tailleur. Moi, ça m'est égal parce qu'il y a très longtemps que mon tour de tête m'inquiète plus que mon tour de taille.
2: Quelle est votre devise ?
3: Eh bien, c'est de vivre aussi bien et aussi longtemps que ceux qu'on appelle mes victimes. J'y suis presque parvenu.
2: Pourquoi, alors que nous sommes dans la civilisation des loisirs, travaillez-vous 14 heures par jour ?
3: Parce que j'ai essayé de travailler 15 heures par jour, et puis alors là, vraiment, ça me fatigue.
2: Êtes-vous vraiment un ambitieux ?
3: Non, pas du tout, puisque d'habitude, je me borne à poser des questions, alors que tout le monde sait que dans notre société, les gens importants, ce sont ceux qui apportent les réponses.
2: Est-ce qu'on peut vous confier un secret ?
3: Ah oui, bien sûr. Surtout si on veut qu'il ne soit pas perdu pour tout le monde.
2: Merci.
1: Voilà, auto-interview de Philippe Bouvard sur FR3 en 1977 que vous pouvez retrouver sur la chaîne YouTube de l'INA. L'Union européenne débloque 6,1 milliards d'euros supplémentaires d'aide militaire à l'Ukraine. Cette enveloppe doit renforcer la défense aérienne et les stocks de missiles et de munitions. Une annonce avant la réunion de la coalition de volontaires avec la participation à distance d'Emmanuel Macron. Yannick Jadot apporte son soutien à Raphaël Glucksmann pour la présidentielle de 2027. L'ancien candidat écologiste affirme le soutenir sans hésitation et estime qu'il est le mieux placé pour rassembler justice sociale et écologie. Jadot sera chargé de préparer les 100 premiers jours du programme sur l'urgence écologique. Trafic ferroviaire perturbé en Normandie après un vol de câbles électriques près d'Argentan. Les trains ont été interrompus ce matin dans les deux sens sur la ligne Paris-Granville ainsi qu'entre Caen et Argentan. Plusieurs dizaines de mètres de câbles ont été dérobés. La circulation reste possible entre Argentan et Paris-Montparnasse. L'eau des Pyrénées-Orientales passe en vigilance orange aux orages. 18 départements sont concernés au total, dans le centre et dans le sud de la France. Météo France prévoit des orages parfois violents, avec de la grêle jusqu'à 50 mm de pluie en une heure et surtout de fortes rafales pouvant atteindre localement les 120 km/h. Des pans entiers de montagnes qui se décrochent sous l'effet de la chaleur. Les éboulements se multiplient cet été dans les Alpes comme dans les Pyrénées. La faute aux épisodes caniculaires qui fragilisent certaines parois, c'est le permafrost qui fond. Ludovic Ravanel est géomorphologue et directeur de recherche au CNRS.
4: C'est une glace qui est très ancienne, qui a plusieurs milliers d'années. Et cette glace, aujourd'hui, tout simplement, elle assure un rôle de colle. Et lors des épisodes caniculaires, la glace fond et donc ça remet en question la stabilité de certaines montagnes. Toutes les montagnes ne vont pas s'écrouler, bien heureusement, mais on en a certaines qui sont en limite de stabilité. C'est surtout les alpinistes qui sont affectés. Ça produit des évolutions très importantes au niveau des itinéraires. Et maintenant, il est classique que certains itinéraires ne soient plus empruntés ni par les guides, ni par les alpinistes amateurs, avant que de nouveau, la roche soit stabilisée par le froid au cours de l'automne et que ces itinéraires soient de nouveau envisageables.
1: Interview signée Jacques Terrance. On passe au sport avec du tennis à une semaine de l'US Open. Le grand chelem new-yorkais Arthur Fils est en forme. Il a remporté le Masters 1000 de Cincinnati aux États-Unis en 3-7 la nuit dernière face à l'Américain Frances Tiafoe. À 22 ans, il devient le 5e Français à gagner un Masters 1000 et le premier depuis Joe Wilfried Tsonga en 2014. Et en parlant de force dans les bras, un record de France dans la Manche pour Axel Raymond. Le nageur de 32 ans a relié hier l'Angleterre à la France en 7 heures, 7 minutes et 8 secondes. Il devient ainsi le Français le plus rapide à réussir cette traversée de plus de 34 km. Le double champion du monde du 25 km préparait ce défi depuis 4 ans. C'est la fin de votre journal. Passez un bel après-midi.

0: Et figure incontournable de la radio, Philippe Bouvard avait fait de l'autodérision sa marque de fabrique. En 1977, il dressait ainsi son propre portrait en se posant lui-même les questions.
1: Philippe Bouvard, vous aimez-vous ?
2: Eh bien, je vais vous surprendre. Non, je ne m'aime pas. Mais je me supporte parce que je me nourris. Trop et trop bien, d'ailleurs, prétendent mes ennemis lointains, mes amis intimes et mon tailleur. Moi, ça m'est égal parce qu'il y a très longtemps que mon tour de tête m'inquiète plus que mon tour de taille.
1: Quelle est votre devise ?
2: Eh bien, c'est de vivre aussi bien et aussi longtemps que ceux qu'on appelle mes victimes. J'y suis presque parvenu.
1: Pourquoi, alors que nous sommes dans la civilisation des loisirs, travaillez-vous 14 heures par jour ?
2: Parce que j'ai essayé de travailler 15 heures par jour, et puis alors là, vraiment, ça me fatigue.
1: Merci.
0: Voilà, auto-interview de Philippe Bouvard sur FR3 en 1977 que vous pouvez retrouver sur la chaîne YouTube de l'INA. L'Union européenne débloque 6 milliards 100 millions d'euros supplémentaires d'aide militaire à l'Ukraine. Cette enveloppe doit renforcer la défense aérienne et les stocks de missiles et de munitions. Une annonce avant la réunion de la coalition de volontaires avec la participation à distance d'Emmanuel Macron. Yannick Jadot apporte son soutien à Raphaël Glucksmann pour la présidentielle de 2027. L'ancien candidat écologiste affirme le soutenir sans hésitation et estime qu'il est le mieux placé pour rassembler justice sociale et écologie. Jadot sera chargé de préparer les 100 premiers jours du programme sur l'urgence écologique. Trafic ferroviaire perturbé en Normandie après un vol de câbles électriques près d'Argentan. Les trains ont été interrompus ce matin dans les deux sens sur la ligne Paris-Granville ainsi qu'entre Caen et Argentan. Plusieurs dizaines de mètres de câbles ont été dérobés. La circulation reste possible entre Argentan et Paris-Montparnasse. L'eau des Les Pyrénées-Orientales passent en vigilance orange aux orages. 18 départements sont concernés au total, dans le centre et dans le sud de la France. Météo France prévoit des orages parfois violents, avec de la grêle jusqu'à 50 mm de pluie en une heure, et surtout de fortes rafales pouvant atteindre localement les 120 km/h. Et puis en sport, en tennis, à une semaine de l'US Open, Arthur Fils est en forme. Il a remporté le Masters 1000 de Cincinnati aux États-Unis la nuit dernière en 3-7 face à l'Américain Frances Tiafoe. À 22 ans, il devient le 5e Français à gagner un Masters 1000 et le premier depuis Joe Wilfried Tsonga en 2014 à passer un bel après-midi.

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1: Bonjour à toutes et à tous, bienvenue dans le rendez-vous des petites annonces de Radio 4. C'est le moment de faire de bonnes affaires, de vendre, de trouver, de donner une nouvelle vie à des objets et peut-être aussi de dénicher ce que vous cherchez depuis quelque temps. Alors prenez note, c'est parti. On commence avec plusieurs propositions à la vente. Pour les amateurs de confiture, des prunes Mirabelle sont proposées à 1,90€ le kilo. À vendre également un lot complet pour bar à rideaux proposé à 25€. Il comprend notamment 20 anneaux en bois, 16 anneaux en laiton, de nombreux crochets plisseurs en inox à 4 et 2 griffes, des crochets en plastique marron et blanc, ainsi que des embouts de barre en bois et en laiton. 5 balances à écrevisses sont également disponibles au prix de 10€. Autre proposition, un compresseur Mécafer à 50€, le prix est à débattre. 2 machines à coudre sont à vendre, une semi-professionnelle et une autre de marque Silvercrest qui n'a servi qu'une seule fois. Elles sont proposées à 80€ pièce. Pour les randonneurs, plusieurs paires de chaussures sont disponibles, des chaussures de randonnée d'été en pointure 41 et 44, ainsi qu'une paire de chaussures de randonnée d'hiver en pointure 41. Un vélo elliptique est vendu à petit prix. Et puis pour se tenir bien au chaud, des chemises polaires sont disponibles à 5€ pièce en taille 46-48. Côté mobilier maintenant, un meuble de cuisine en formica ainsi que 2 meubles de chambre des années 70-80 sont proposés à petit prix. Et dans l'autre sens, une recherche. Sur le secteur de Villeréal, une personne cherche une bibliothèque ou une armoire solide pour ranger des livres. On poursuit avec les annonces agricoles. À vendre un tracteur Someca 400 avec plateforme, vibroculteur et bénette, de la graine de régras et pour les chevaux, 30 boules de foin de 2025 en diamètre 120 sont disponibles au prix de 20€ pièce. Une petite annonce maintenant du côté des animaux. Des coqs d'un an au plumage multicolore sont à vendre. Place au logement. Un jeune homme cherche un appartement ou une petite maison à louer sur le secteur des quatre cantons. Un loyer modéré. Et pour terminer, voici une proposition de service. Une soignante propose ses services auprès de personnes âgées à domicile sur le secteur de Villeneuve-sur-Lot et dans un rayon de 5 km. Elle peut assurer des gardes de nuit, les toilettes, la préparation des repas, les courses ainsi que l'entretien de la maison et elle accepte les chèques emploi-service. Voilà pour les petites annonces du jour, des objets à vendre, des recherches, des offres agricoles, des animaux, du logement et des services. Il y a encore de quoi faire de bonnes affaires et surtout de quoi trouver son bonheur. Et pour déposer ou consulter une petite annonce, vous pouvez appeler la radio le matin entre 8h et 13h au 05 53 36 60 50. Et les petites annonces sont également à retrouver sur le site internet radio4.fr. Merci pour votre écoute et rendez-vous très bientôt pour un nouveau rendez-vous des petites annonces sur Radio 4.

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2: La rentrée approche et avec elle un rendez-vous incontournable de la vie locale, le Forum des associations de Villeneuve-sur-Lot. Deux journées seront proposées pour découvrir les nombreuses activités sportives et culturelles du territoire. Michel Laville, adjoint au maire en charge des sports et de la vie associative, vous en dit plus.
3: Mais le Forum des associations, c'est vraiment le rendez-vous de la rentrée. Permet à chacun, petits et grands, de découvrir toute la richesse de notre tissu associatif. Une cinquantaine de clubs sportifs et une trentaine d'associations culturelles ont répondu présent et mettront en avant leur discipline. Pendant ces deux journées, les visiteurs pourront échanger avec les bénévoles, découvrir de nouvelles activités, assister à des démonstrations et pourquoi pas trouver leur future passion. C'est aussi une belle façon de mettre en lumière l'engagement de tous les bénévoles qui nous font vivre nos associations. Les deux dates à noter sur vos agendas, le samedi 5 septembre dès 10h au Centre culturel pour venir rencontrer les associations culturelles et le dimanche 6 septembre dès 10h pour rencontrer les associations sportives au complexe de la Miramori.
2: Cette année, le Forum des associations réserve également quelques nouveautés, avec notamment la participation de nombreuses associations santé et handicap, mais également des animations pour le public. Michel Laville.
3: Cette année, nous avons souhaité mettre l'accent sur la santé, le handicap et le sport pour tous. Un espace dédié réunira des associations engagées dans ces domaines, ainsi que des clubs qui proposent des pratiques adaptées à des alternatives handisport. L'objectif est simple, montrer que chacun peut trouver une activité qui lui correspond. Bien sûr, il y aura aussi de nombreuses animations tout au long de la journée du dimanche, démonstrations sportives, initiations, tours d'escalade, jeux gonflables, etc. Très gratuite. Ce sera l'occasion de préparer une rentrée dynamique et conviviale.
2: Le Forum des associations se tiendra le samedi 5 septembre de 10h à 16h au Centre culturel, puis le dimanche 6 septembre de 10h à 17h au complexe sportif de la Miramori. L'entrée est gratuite. Toutes les informations sont à retrouver sur le site internet de la ville de Villeneuve-sur-Lot.
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1: 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Pierre-Anthony Épinette.
2: L'incendie survenu hier soir dans l'hypercentre de Montflanquin pourrait être d'origine volontaire. Ce feu, je vous en parlais ce matin, qui a touché environ 170 mètres carrés d'habitation traditionnelle au pluriel, hein, a mobilisé 38 pompiers, 21 engins, 4 personnes ont été mises en sécurité et doivent être relogées. Aucun blessé n'est à déplorer. Et dans le même temps, les gendarmes ont mené une enquête de voisinage. Après une altercation impliquant plusieurs jeunes, deux d'entre eux, âgés d'une vingtaine d'années et fortement alcoolisés, ont été interpellés alors qu'ils regagnaient Villeneuve-sur-Lot à pied. Après dégrisement, ils ont été placés en garde à vue dans le cadre d'une enquête pour destruction par moyen dangereux pour les personne. Un important incendie a détruit une grange de 450 mètres carrés dans la nuit de dimanche à lundi à Savignac-sur-Laize. Le bâtiment agricole, cette nuit, qui abritait donc du matériel, était entièrement embrasé à l'arrivée des secours. Les pompiers ont concentré leurs efforts sur la maison mitoyenne, inoccupée au moment des faits, et sont parvenus à empêcher la propagation des flammes. 3 lances, dont une sur moyen aérien, ont été utilisées. Aucun blessé n'est à déplorer. Au total, ils étaient sur place près d'une trentaine de pompiers et 11 engins. Une entreprise de Villeréal a été victime d'un nouveau vol de carburant cette nuit, de dimanche à lundi. 8 bidons d'essence ont été dérobés dans un véhicule de société. Grâce aux images de vidéosurveillance, les gendarmes ont identifié un véhicule suspect et interpellé un homme d'une trentaine d'années, domicilié à Cassionès. Il a été placé en garde à vue. L'entreprise avait déjà subi 2 vols de carburant au cours des derniers jours. Un père de 29 ans, domicilié à Tourtray, a été mis en examen hier pour violence sur son nourrisson. Avec une incapacité de travail supérieure à 8 jours, l'enfant avait été hospitalisé à Marmande, puis transféré en urgence au CHU de Toulouse dans un état grave. Son pronostic vital n'est désormais plus engagé. Les enquêteurs ont établi que le père était seul avec le bébé au moment des faits. La mère a été mise hors de cause. Le suspect conteste avoir secoué l'enfant, car c'est de ça dont il s'agit, mais il reconnaît un geste brusque. Il a été placé sous contrôle judiciaire. Au chapitre météo, pour conclure, le Lot-et-Garonne, donc placé en vigilance orange aux orages, à compter de 14h ce lundi jusqu'à environ 18h. La préfecture annonce une dégradation marquée avec des orages d'abord isolés, puis organisés en ligne en progressant vers l'est du département. Orages qui pourraient s'accompagner de fortes pluies jusqu'à 30 mm en une heure, de chutes de grêle et de rafales pouvant atteindre localement 90 à 110 km/h, voire 120. Une forte activité électrique est également attendue. Le préfet appelle à limiter les déplacements, à sécuriser les biens exposés au vent et à rester attentif aux chutes d'arbres et d'objets. Voilà, c'est là-dessus que se referme ce flash. Merci à toutes et à tous de votre attention.
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2: C'est donc une après-midi orageuse qui se profile sur l'ensemble du département Lot-et-Garonnais, mais ces orages, une fois qu'ils seront passés sur nous, vont nous laisser un ciel toujours nuageux, mais surtout beaucoup plus calme. Ça sera calmé finalement assez vite une fois que ces orages seront passés sur nous. Pour autant, c'est pas le grand beau temps qui va revenir à partir de demain. On aura ce mardi au lever du jour autour de 15 ou 16 degrés, avec une alternance de passages nuageux et d'éclaircies tout au long de la matinée. Dans l'après-midi, le mercure grimpera à 27 ou 28 degrés. On aura des averses faibles possibles sur une moitié nord du département de Lot-et-Garonne, mais avec un temps qui sera tout à fait correct, rien à voir avec le temps orageux qu'on aura connu ce lundi. Dans la nuit de mardi à mercredi, le temps va encore s'améliorer un petit peu plus et ça s'agir avec au lever du jour des températures de l'ordre de 17 degrés mercredi matin. Et rapidement, le soleil qui va prendre ses quartiers, le ciel restera toutefois partiellement voilé. Par contre, voilà, dans l'après-midi, il y aura un risque d'orage. On n'en est pas encore certain, mais il y a un risque d'orage d'après Météo France, avec des températures plutôt lourdes, 31-32 degrés, avec un risque d'orage qui sera sur nous tout au long de l'après-midi et qui devrait voir ces orages éclater en soirée. Tout cela reste du conditionnel. Ces orages qui éclateraient sur une moitié ouest du Lot-et-Garonne. Le temps va rester comme ça mitigé normalement jusqu'à la fin de la semaine, au moins jusqu'à vendredi inclus.
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2: À Montcuq, en Quercy blanc, décès de Madame Françoise Crucioni, survenue à l'âge de 74 ans. Ses obsèques religieuses seront célébrées mardi 25 août en l'église Saint-Privat de Montcuq à 11h, suivie de la crémation au crématorium de La Fox à 16h30 dans la stricte intimité familiale. Cet avis est communiqué par les pompes funèbres Deltour funéraire de Montcuq en Quercy blanc, dans le Lot. À Moulinet, décès de Madame Anne-Marie Jaguenaud, survenue à l'âge de 89 ans. Ses obsèques religieuses seront célébrées mardi 25 août à Moulinet à 15h, suivie de l'inhumation au cimetière de Moulinet. La famille ne souhaite ni fleurs ni plaques. Une boîte à dons sera mise à disposition au profit de l'Institut Pasteur. Cet avis est communiqué par les pompes funèbres Laborde de Montflanquin. Au Temple-sur-Lot, décès de Monsieur Yvon Laboulben, survenu à l'âge de 95 ans. Ses obsèques religieuses seront célébrées mercredi 26 août en l'église du Temple-sur-Lot à 10h. L'inhumation aura lieu au cimetière du Temple-sur-Lot à 11h. Cet avis est communiqué par les pompes funèbres Laborde du Temple-sur-Lot. À Montflanquin et à Sainte-Trope-de-Bord, décès de Madame Annie Martineau, née Bru, survenue à l'âge de 86 ans. Les obsèques religieuses seront célébrées mercredi 26 août en l'église de Saint-Vivien à 15h, suivie de l'inhumation au cimetière de Saint-Vivien. Un dernier hommage peut lui être rendu à la chambre funéraire de Villeréal. La famille ne souhaite pas de plaque. Cet avis est communiqué par les pompes funèbres Bulite. À Villeneuve-sur-Lot, Jean-Paul et René-Paul, son frère et sa sœur, profondément touchés par les marques de sympathie qui leur ont été témoignés lors du décès de M. Jacques Dignac, remercie toutes les personnes qui se sont associées à leur deuil.

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1: Voici le bulletin radio de la communauté de communes Fumel Vallée du Lot.
2: Dans ce bulletin de la communauté de communes Fumel Vallée du Lot, on se penche aujourd'hui sur une application de covoiturage, ça s'appelle Covoit Lot et Bastide, et c'est mis en place avec l'application Caros, K-A-R-O-S, et on évoque cette application aujourd'hui avec Laurent Vigier, directeur général des services techniques pour Fumel Vallée du Lot. Bonjour Laurent.
3: Bonjour.
2: Alors concrètement Laurent, expliquez-nous, c'est quoi Covoit Lot et Bastide avec l'application Caros?
3: Eh bien Covoit, c'est un service de covoiturage simple et accessible à tous, que chaque communauté a pu déployer sur son territoire via cette application. Donc en fait, il suffit de télécharger gratuitement l'application Caros, de créer un compte et de renseigner ses trajets. Et c'est ensuite l'algorithme qui se charge automatiquement de mettre en relation les conducteurs et les passagers qui effectuent des trajets similaires.
2: Quels bénéfices concrets les usagers peuvent-ils tirer de ce dispositif au quotidien?
3: En fait, le contrat que l'on a passé avec Caros est simple. C'est à la fois économique, pratique et social. Alors économique, parce que le passager paie 50 centimes pour un trajet de 20 km, puis 10 centimes par kilomètre supplémentaire. Et le conducteur, lui, reçoit 2 euros pour ce même trajet, dont 1,50 euros est financé par la communauté Fumel Vallée du Lot. C'est pratique parce qu'on réduit l'autosolisme, donc il y a moins de voitures sur les routes, donc moins de dangers et aussi moins de gaz à effet de serre qui est produit. Et enfin, c'est social, car ça apporte une réelle solution en matière de mobilité sur les zones rurales peu denses de notre territoire, il y en a beaucoup, et c'est donc un des moyens de lever les freins d'accès à l'emploi, très important.
2: Vous nous avez parlé d'environnement, ça a vraiment un impact sur l'environnement ?
3: En fait, comme je vous l'ai dit, c'est clairement l'un des objectifs que nous nous sommes fixés avec la mise en place de cette application sur notre territoire, et nous espérons vraiment qu'elle va contribuer grandement à favoriser la baisse des gaz à effet de serre liés au transport sur notre territoire. Parce qu'en fait, grâce à Caros, on partage les frais de transport, on fait des rencontres, on réduit le stress de la conduite. C'est en fait pour toutes ces raisons que cette application Caros est, à notre sens, la solution concrète pour les mobilités du quotidien sur notre territoire.
2: Très bien, mais on peut télécharger l'application Caros sur son mobile, K-A-R-O-S, et donc aller créer son compte, renseigner ses trajets et trouver donc des covoitureurs avec ce Covoit Lot et Bastide. Merci beaucoup Laurent Vigier, directeur général des services techniques pour le compte de Fumel Vallée du Lot. Il est à noter d'ailleurs que c'est une application qui est mise en place sur plusieurs communautés de communes et pas que sur celle Fumel Vallée du Lot. Donc ça peut
3: on
2: servir.
3: On est à l'échelle du département.
2: C'est ça, donc ça peut servir à pas mal de monde. Merci Laurent.
3: Avec plaisir.
1: C'était le bulletin radio de la communauté de communes Fumel Vallée du Lot.

0: Bonjour à tous. À la une de l'actualité, Philippe Bouvard est mort ce matin à son domicile de Cannes à l'âge de 96 ans. Il était journaliste, écrivain et figure incontournable de la radio. Philippe Bouvard avait fait de l'autodérision sa marque de fabrique. En 1977, il dressait ainsi son propre portrait en se posant lui-même les questions.
1: Philippe Bouvard, vous aimez-vous ?
2: Eh bien, je vais vous surprendre. Non, je ne m'aime pas. Mais je me supporte parce que je me nourris. Trop et trop bien d'ailleurs, prétendent mes ennemis lointains, mes amis intimes et mon tailleur. Moi, ça m'est égal parce qu'il y a très longtemps que mon tour de tête m'inquiète plus que mon tour de taille.
1: Quelle est votre devise ?
2: Eh bien, c'est de vivre aussi bien et aussi longtemps que ceux qu'on appelle mes victimes. J'y suis presque parvenu.
1: Pourquoi, alors que nous sommes dans la civilisation des loisirs, travaillez-vous 14 heures par jour ?
2: Parce que j'ai essayé de travailler 15 heures par jour, et puis alors là, vraiment, ça me fatigue.
1: Merci.
0: Voilà, auto-interview de Philippe Bouvard sur FR3 en 1977, que vous pouvez retrouver sur la chaîne YouTube de l'INA. L'Union européenne débloque 6 milliards 100 millions d'euros supplémentaires d'aide militaire à l'Ukraine. Cette enveloppe doit renforcer la défense aérienne et les stocks de missiles et de munitions. Une annonce avant la réunion de la coalition de volontaires avec la participation à distance d'Emmanuel Macron. Yannick Jadot apporte son soutien à Raphaël Glucksmann pour la présidentielle de 2027. L'ancien candidat écologiste affirme le soutenir sans hésitation et estime qu'il est le mieux placé pour rassembler justice sociale et écologie. Jadot sera chargé de préparer les 100 premiers jours du programme sur l'urgence écologique. Trafic ferroviaire perturbé en Normandie après un vol de câbles électriques près d'Argentan. Les trains ont été interrompus ce matin dans les deux sens sur la ligne Paris-Granville ainsi qu'entre Caen et Argentan. Plusieurs dizaines de mètres de câbles ont été dérobés. La circulation reste possible entre Argentan et Paris-Montparnasse. L'eau des Les Pyrénées-Orientales passent en vigilance orange aux orages. 18 départements sont concernés au total, dans le centre et dans le sud de la France. Météo France prévoit des orages parfois violents avec de la grêle jusqu'à 50 mm de pluie en une heure et surtout de fortes rafales pouvant atteindre localement les 120 km/h. Et puis en sport, en tennis, à une semaine de l'US Open, Arthur Fils est en forme. Il a remporté le Masters 1000 de Cincinnati aux États-Unis la nuit dernière en 3-7 face à l'Américain Frances Tiafoe. À 22 ans, il devient le 5e Français à gagner un Masters 1000 et le premier depuis Joe Wilfried Tsonga en 2014 à passer un bel après-midi.

Bienvenue sur Radio 4, merci d'être avec nous cet après-midi. C'est toujours un plaisir de vous accompagner sur le chemin du travail, en balade ou sur la route des vacances. Je suis avec vous jusqu'à 16h pour vous donner des idées de sortie et des bons plans pour les prochains jours. Côté gourmand, mardi soir, direction Dos pour le dernier rendez-vous gourmand de l'été avec Pascal Châtel à l'animation. Et puis mercredi soir, changement de décor et direction salle. Le marché gourmand sera animé cette fois par DJ Maxence. Et pour les amateurs de patrimoine, mardi à 21h30, c'est la dernière visite au flambeau de l'été à Issijac. Une jolie façon de découvrir la cité médiévale autrement en déambulant dans les ruelles à la lueur des flambeaux, accompagné par un guide. La visite dure environ une heure et les enfants peuvent eux aussi participer avec des lampions. Voilà pour les premiers rendez-vous à noter dans vos agendas. Restez avec Radio 4, la musique arrive et juste après l'agenda continue. 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

Vous êtes toujours sur Radio 4 et l'agenda se poursuit avec plusieurs rendez-vous. Mardi soir, les supporters du club de rugby d'Aimé organisent leur loto hebdomadaire. C'est à la salle polyvalente. Et toujours mardi à 21h30, le cinéma Liberty de Mont-Saint-Pron-Libos propose une séance de cinéma en plein air à Saint-Front-sur-les-Mans avec Zootopie 2, un film d'animation familiale parfait pour profiter d'une soirée d'été sous les étoiles. À Beaumont-du-Périgord, mercredi, c'est le dernier rendez-vous de l'été pour le marché des créateurs et brocantes sur la place du village. Et mercredi soir, direction Villeneuve-sur-Lot pour le loto du club de Twirling. C'est à 20h30 dans la salle du Bon Coin. Les chanceux repartiront avec des bons d'achat notamment. Restez à l'écoute de Radio 4, la radio qui vous accompagne au quotidien avec la plus belle des musiques et les meilleurs bons plans d'ici.

passez une très belle après-midi en notre compagnie. Vous nous écoutez peut-être du côté de Montflanquin, Cancon, Castionnès ou bien Villeréal sur le 98.3. Poursuivons notre tour d'horizon des manifestations. Jeudi soir, comme chaque semaine, le club de rugby des quatre cantons BHAP organise son loto à la salle des lotos de Castionnès. Et toujours jeudi soir à l'hippodrome de Villeneuve-sur-Lot, place au loto de l'association Saint-Roch-Saint-Fiacre. Vendredi, changement d'ambiance à Castionnès avec une soirée cinéma d'ailleurs proposée par Ciné 4. Deux films au programme à partir de 18h30, D'où vient le vent en version originale arabe, puis la dernière séance en langue indienne. Un buffet sera proposé entre les deux projections. Et vendredi, c'est aussi le moment de passer à table. C'est à suivre dans quelques minutes sur Radio 4.

Vous êtes bien sûr Radio 4 et vendredi sera particulièrement gourmand dans le secteur. Dès le matin, rendez-vous à la ferme de Souleil à Frespèche pour le marché paysan. Une dégustation d'œufs brouillés aux truffes est notamment prévue, de quoi régaler vos papilles. Vendredi soir, direction Tournon d'Agenais pour le dernier marché gourmand de la saison de l'association Loup Mercat. Pascal Châtel sera aux commandes de l'animation. Et puis pour celles et ceux qui aiment conjuguer bonne cuisine et musique, rendez-vous également samedi soir à Lauzun pour les dernières tables gourmandes de la saison avec le groupe Moondogs. Gardez ces rendez-vous sous le coude et restez bien avec Radio 4. Après la musique, place au programme de votre week-end.

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Si vous avez envie de prendre un peu l'air samedi matin, prenez de bonnes chaussures de marche et direction Anté. Le club de la Cité des Rosières organise une randonnée sur les sentiers de la commune. Rendez-vous à 8h30 sur la place de la mairie avec deux parcours au choix de 7 ou 9 km. Et après l'effort, place à un après-midi beaucoup plus ludique avec de la pétanque, de la belote et des jeux de société. Autre rendez-vous à noter pour samedi, le repas moule frites du comité des fêtes de Saint-Vite. Le repas aura lieu samedi soir à la salle des fêtes des Rochers avec le groupe Miss A pour l'animation. Dépêchez-vous, c'est le dernier jour pour réserver votre place. Des rendez-vous qui sentent bon l'été, la convivialité et les rencontres près de chez vous. On poursuit notre balade à travers les sorties dans un instant.

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1: Vous écoutez bien Radio 4 et samedi soir, plusieurs rendez-vous vont faire bouger le territoire. À Sainte-Sabine, le club de football organise un marché gourmand à partir de 18h à la salle des fêtes avec le groupe The Pills pour accompagner la soirée. Et puis direction Villeréal pour la clôture du meeting des courses de chevaux samedi soir sur l'hippodrome du Pesquier-Bas. Des animations sont prévues pour les enfants avec également de la restauration en bord de piste. Samedi s'annonce bien rempli et dimanche réserve lui aussi quelques bons plans pour vous divertir. On se retrouve dans 3 minutes.

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0: Bonjour à tous, à la une de l'actualité. Attention aux orages violents ce lundi sur une large partie sud du pays. Météo France annonce de la grêle dans le Gers et le Lot-et-Garonne. Et la dégradation doit ensuite gagner le massif central puis le sud-est avec du vent de 90 à 120 km/h, de la grêle et jusqu'à 30 à 50 mm de pluie. En tout, 18 départements du centre et du sud sont placés en vigilance orange pour les orages. Le gouvernement envisage de prolonger les aides face au prix élevé des carburants. Elles concernent notamment les agriculteurs, les pêcheurs, le BTP, les transporteurs et les travailleurs modestes qui roulent beaucoup pour aller travailler. Le chèque énergie pourrait lui aussi être reconduit en 2027. Ça concerne les ménages modestes et il peut atteindre 277 euros. Tesla va rappeler près de 3 millions de véhicules en Chine, principalement des modèles 3 et des modèles Y, en cause des poignées de portes défectueuses qui pourraient devenir difficiles à ouvrir en cas de panne électrique ou d'accident. Le rappel débutera le 25 septembre. Un mot de foot, Alexander Tchéférin ne sera pas candidat à la présidence de la FIFA en 2027. Le patron de l'UEFA en poste depuis 2016 dit ne pas être intéressé par la fonction opposée à Gianni Infantino. Il n'exclut pas qu'un autre candidat se présente face à lui lors du scrutin prévu en mars prochain. Enfin, Emmanuel Macron salue un homme libre qui a accompagné des générations de Français. Philippe Bouvard est mort ce matin à son domicile de Cannes, à l'âge de 96 ans. Il était journaliste, écrivain et figure incontournable de la radio. Philippe Bouvard avait fait de l'autodérision sa marque de fabrique. En 1977, il dressait ainsi son propre portrait en se posant lui-même des questions.
1: Philippe Bouvard, vous aimez-vous ?
2: Eh bien, je vais vous surprendre. Non, je ne m'aime pas. Mais je me supporte parce que je me nourris. Trop et trop bien d'ailleurs, prétendent mes ennemis lointains, mes amis intimes.

0: monter ailleurs. Moi, ça m'est égal parce qu'il y a très longtemps que mon tour de tête m'inquiète plus que mon tour de taille.
1: Quelle est votre devise ?
0: Eh bien, c'est de vivre aussi bien et aussi longtemps que ceux qu'on appelle mes victimes. J'y suis presque parvenu.
1: Pourquoi, alors que nous sommes dans la civilisation des loisirs, travaillez-vous 14 heures par jour ?
0: Parce que j'ai essayé de travailler 15 heures par jour, et puis alors là, vraiment, ça me fatigue.
1: Merci.
2: Voilà l'auto-interview de Philippe Bouvard sur FR3 en 1977. Une interview que vous pourrez retrouver sur la chaîne YouTube de l'INA. Voilà pour l'actualité. Bon après-midi à tous.

Me voilà de retour sur Radio 4 pour vous accompagner encore un peu cet après-midi. 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

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Rendez-vous dans quelques minutes avec un anniversaire à fêter le 6 septembre.

C'est déjà la fin de votre agenda sur Radio 4, mais il reste un grand rendez-vous à noter dès à présent sur votre calendrier. Un rendez-vous exceptionnel pour le dimanche 6 septembre à Villeréal. Le rugby fêtera ses 120 ans. Une grande journée qui réunira toutes celles et ceux qui ont participé à l'histoire du rugby villeréalais, avec un rassemblement prévu dès 11h au stade Léo Cheyrou. L'amicale Bernard Moliérac profitera de cette journée pour lancer son nouveau slogan « La passe en avant ». Une belle image de la transmission entre les générations. Une grande photo souvenir réunira également tous les participants. Puis place au repas d'avant-match, avant la rencontre de Fédéral 1 entre les quatre cantons BHAP et Bagnères de Bigorre. Et après le match, pas question de rentrer tout de suite. Une troisième mi-temps aux couleurs des années 80 sera animée par Momo et Théa avec buvette et restauration sur place. Une journée placée sous le signe du rugby, des souvenirs et de la transmission, dimanche 6 septembre au stade Léo Cheyrou de Villeréal. Un anniversaire à vivre pleinement avec Radio 4. Merci d'avoir partagé ce début d'après-midi avec nous. Je vous souhaite une très belle après-midi. Restez à l'écoute de Radio 4 et place maintenant à la musique.

Vous avez besoin d'une idée pour le week-end prochain? Radio 4 vous accompagne dans vos recherches. À Sainte-Livrade, le club de twirling organise les foulées de la vallée du Lot. Deux parcours ombragés sont proposés de 5,7 et 10,7 km. Le départ sera donné à 9h30 depuis la salle polyvalente. À Castionnaise, dimanche à 19h, le groupe Saxe in the City animera la dernière soirée gourmande de l'été sur la place de la mairie et proposera des reprises de standards. Et la ferme de Grand-Geneuve à Villeréal accueille la compagnie En travers de la gorge samedi à 20h30. Après une résidence en juin et en juillet, place maintenant au spectacle intitulé « Quand le tambour s'éveillera » qui allie tambour, contrebasse et langue des signes. Mais l'agenda de Radio 4 ne s'arrête pas là. Après la musique, place aux expositions à découvrir cette semaine.

c'est Radio 4 et voici maintenant quelques idées pour les amateurs d'art et d'exposition. À Lougrat, Isabelle Tapie expose ses sculptures à l'église de Valette, c'est jusqu'au 27 août. À Pujol, les amis de Pujol accueillent jusqu'au 25 août les peintures de Sandra Bigon dans la salle culturelle. Et dans l'église Sainte-Foy, vous pourrez également découvrir les peintures et les collages de Cécile Hortal. Enfin, à Montflanquin, la salle d'Aquitaine accueille les peintures de Xuan Mei, là aussi jusqu'au 25 août. Trois lieux, plusieurs univers artistiques et de quoi prévoir une petite sortie culturelle dans les prochains jours. Restez bien avec Radio 4, nous revenons avec les activités des associations sur notre territoire.

0: Vous êtes toujours sur Radio 4 et les associations locales commencent à reprendre leurs activités. À Saint-Étienne-de-Fougères, le club de la Vallée Mauve fait sa rentrée cette semaine. Les activités reprennent dès mardi avec une après-midi belote. Et jeudi, place au loto à partir de 14h à la salle des fêtes. Deux rendez-vous pour retrouver les habitudes, les copains et surtout le plaisir de partager un bon moment ensemble. Alors si vous faites partie du club, notez bien ces deux dates. Et si vous aimez tenter votre chance, deux autres rendez-vous sont à noter du côté de Villeneuve-sur-Lot. Samedi soir à 21h, le club de ping-pong vous donne rendez-vous au Cercle Villeneuvois pour son loto. Et dimanche, changement d'association mais même lieu, un nouveau loto est organisé à 20h30, toujours au Cercle Villeneuvois. Deux soirées pour passer un moment convivial et qui sait, peut-être repartir avec un joli lot. De quoi remplir quelques cases de votre agenda. La suite arrive après la musique avec encore des rendez-vous sur Radio 4.
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0: Bonjour à tous, à la une de l'actualité. Attention aux orages violents ce lundi sur une large partie sud du pays. Météo France annonce de la grêle dans le Gers et le Lot-et-Garonne. Et la dégradation doit ensuite gagner le massif central, puis le sud-est, avec du vent de 90 à 120 km/h, de la grêle et jusqu'à 30 à 50 mm de pluie. En tout, 18 départements du centre et du sud sont placés en vigilance orange pour les orages. Le gouvernement envisage de prolonger les aides face au prix élevé des carburants. Elles concernent notamment les agriculteurs, les pêcheurs, le BTP, les transporteurs et les travailleurs modestes qui roulent beaucoup pour aller travailler. Le chèque énergie pourrait lui aussi être reconduit en 2027. Ça concerne les ménages modestes et il peut atteindre 277 euros. Tesla va rappeler près de 3 millions de véhicules en Chine, principalement des modèles 3 et des modèles Y, en cause des poignées de portes défectueuses qui pourraient devenir difficiles à ouvrir en cas de panne électrique ou d'accident. Le rappel débutera le 25 septembre. Un mot de foot, Alexander Tchéférine ne sera pas candidat à la présidence de la FIFA en 2027. Le patron de l'UEFA en poste depuis 2016 dit ne pas être intéressé par la fonction opposée à Gianni Infantino. Il n'exclut pas qu'un autre candidat se présente face à lui lors du scrutin prévu en mars prochain. Enfin, Emmanuel Macron salue un homme libre qui a accompagné des générations de Français. Philippe Bouvard est mort ce matin à son domicile de Cannes, à l'âge de 96 ans. Il était journaliste, écrivain et figure incontournable de la radio. Philippe Bouvard avait fait de l'autodérision sa marque de fabrique. En 1977, il dressait ainsi son propre portrait en se posant lui-même des questions.
1: Philippe Bouvard, vous aimez-vous ?
2: Eh bien, je vais vous surprendre. Non, je ne m'aime pas. Mais je me supporte parce que je me nourris. Trop et trop bien, d'ailleurs, prétendent mes ennemis lointains, mes amis intimes et mon tailleur. Moi, ça m'est égal parce qu'il y a

0: très longtemps que mon tour de tête m'inquiète plus que mon tour de taille.
1: Quelle est votre devise ?
0: Eh bien, c'est de vivre aussi bien et aussi longtemps que ceux qu'on appelle mes victimes. J'y suis presque parvenu.
1: Pourquoi, alors que nous sommes dans la civilisation des loisirs, travaillez-vous 14 heures par jour ?
0: Parce que j'ai essayé de travailler 15 heures par jour, et puis alors là, vraiment, ça me fatigue.
1: Merci.
2: Voilà l'auto-interview de Philippe Bouvard sur FR3 en 1977. Une interview que vous pourrez retrouver sur la chaîne YouTube de Lina. Voilà pour l'actualité. Bon après-midi à tous.

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0: Bonsoir à tous, à la une de l'actualité, les premiers avis de taxes foncières arrivent à partir d'aujourd'hui pour les propriétaires non mensualisés qui ont choisi le format papier. Pour les avis en ligne, ils seront disponibles à partir du 27 août. Cette année, la base de calcul augmente de 0,8% avec l'inflation. La date limite de paiement est fixée au 20 octobre en ligne. Un record de chaleur a été franchi, mais pour les océans cette fois. La température moyenne des eaux de surface a atteint 21,1 degrés samedi, une hausse liée au réchauffement climatique et au phénomène El Niño. Et de nouveaux records pourraient encore tomber dans les prochains mois. En parallèle, le temps se gâte dans l'Hexagone. 20 départements sont désormais concernés par la vigilance orange pour les orages. La Haute-Corse et la Corse du Sud rejoignent la liste des secteurs déjà concernés dès ce soir. On attend du vent jusqu'à 130 km/h, de fortes pluies et même de la grêle sur une large moitié sud du pays. Une avancée très attendue pour mieux protéger les familles au moment d'organiser des obsèques. Dès le 1er octobre, les opérateurs funéraires devront clairement distinguer les prestations obligatoires des options. Une notice devra être communiquée aux familles pour mieux permettre de faire la différence. Une mesure saluée par Michel Kovnik, président de l'Association française d'information funéraire.
1: Il est important que les familles aient connaissance de leurs droits, de ce qui est obligatoire, de ce qu'il faut accepter, ne pas accepter. Étant donné que les familles sont totalement incompétentes lors des obsèques et que malheureusement, il y a eu de très, et il y a toujours de très nombreux abus, on n'avertissait pas donc les familles que lorsqu'il y avait un décès au domicile ou en EHPAD, le corps pouvait rester au domicile et ceci peut multiplier par deux le coût des obsèques.
0: Un reportage de Mylène Debac. L'Union européenne débloque plus de 6 milliards d'euros d'aide militaire supplémentaire pour l'Ukraine. Cette enveloppe doit notamment renforcer la défense anti-aérienne du pays et financer des missiles et des munitions. L'annonce intervient alors que les principaux soutiens européens de Kiev sont réunis ce lundi au sein de la coalition des volontaires. Enfin, le comique belge Noël Godin, célèbre pour ses entartages de personnalité, est décédé à l'âge de 80 ans. Il avait notamment visé Bill Gates, Jean-Pierre Chevènement ou encore Marguerite Duras. Mais sa cible favorite, c'était Bernard-Henri Lévy. Il a été entarté au moins 9 fois entre 1985 et 2015. Voilà.

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0: Bonsoir à tous, à la une de l'actualité, les premiers avis de taxes foncières arrivent à partir d'aujourd'hui pour les propriétaires non mensualisés qui ont choisi le format papier. Pour les avis en ligne, ils seront disponibles à partir du 27 août. Cette année, la base de calcul augmente de 0,8% avec l'inflation. La date limite de paiement est fixée au 20 octobre en ligne. Un record de chaleur a été franchi, mais pour les océans cette fois. La température moyenne des eaux de surface a atteint 21,1 degrés samedi, une hausse liée au réchauffement climatique et au phénomène El Niño. Et de nouveaux records pourraient encore tomber dans les prochains mois. En parallèle, le temps se gâte dans l'Hexagone. 20 départements sont désormais concernés par la vigilance orange pour les orages. La Haute-Corse et la Corse du Sud rejoignent la liste des secteurs déjà concernés dès ce soir. On attend du vent jusqu'à 130 km/h, de fortes pluies et même de la grêle sur une large moitié sud du pays. Une avancée très attendue pour mieux protéger les familles au moment d'organiser des obsèques. Dès le 1er octobre, les opérateurs funéraires devront clairement distinguer les prestations obligatoires des options. Une notice devra être communiquée aux familles pour mieux permettre de faire la différence. Une mesure saluée par Michel Kovnik, président de l'Association française d'information funéraire.
1: Il est important que les familles aient connaissance de leurs droits, de ce qui est obligatoire, de ce qu'il faut accepter, ne pas accepter. Étant donné que les familles sont totalement incompétentes lors des obsèques et que malheureusement, il y a eu de très, et il y a toujours de très nombreux abus, on n'avertissait pas donc les familles que lorsqu'il y avait un décès au domicile ou en EHPAD, le corps pouvait rester au domicile et ceci peut multiplier par deux le coût des obsèques.
0: Un reportage de Mylène Debac. L'Union européenne débloque plus de 6 milliards d'euros d'aide militaire supplémentaire pour l'Ukraine. Cette enveloppe doit notamment renforcer la défense anti-aérienne du pays et financer des missiles et des munitions. L'annonce intervient alors que les principaux soutiens européens de Kiev sont réunis ce lundi au sein de la coalition des volontaires. Enfin, le comique belge Noël Godin, célèbre pour ses entartages de personnalité, est décédé à l'âge de 80 ans. Il avait notamment visé Bill Gates, Jean-Pierre Chevènement ou encore Marguerite Duras. Mais sa cible favorite, c'était Bernard-Henri Lévy. Il a été entarté au moins 9 fois entre 1985 et 2015. Voilà pour l'actualité. Bonne fin de journée à tous.

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0: Bonsoir à tous. À la une de l'actualité, Bali Bagayoko, maire LFI de Saint-Denis, est visée par une enquête pour détournement de fonds publics. Le parquet national financier veut vérifier les conditions de son emploi à la RATP alors qu'il cumulait cette activité avec ses mandats d'élu local. L'enquête a été ouverte après un article du Canard Enchaîné et plusieurs plaintes. Les franchises médicales vont augmenter dès le 1er octobre. Leur plafond annuel et ceux des participations forfaitaires doivent passer de 50 à 70 euros chacun. Un assuré pourra donc payer jusqu'à 140 euros par an contre 100 euros aujourd'hui. Et à partir de 2028, ces plafonds seront revalorisés chaque année en fonction de l'inflation. Après Chartres et Dijon, la mairie de Strasbourg veut aussi déprogrammer un concert de Patrick Bruel. Le chanteur doit se produire au Zénith le 21 novembre. Patrick Bruel est mis en examen dans 4 dossiers de violences sexuelles et témoins assistés dans 4 autres. Il conteste ces accusations. Des militaires français sont visés par une procédure disciplinaire après avoir posé avec un drapeau de l'ancienne Rhodésie. Il est devenu un symbole utilisé par des mouvances suprémacistes blanches. L'un des groupes appartient au 2e régiment étranger d'infanterie de Nîmes. Philippe Bouvard est mort ce lundi à son domicile de Cannes à l'âge de 76 ans. Il était journaliste, écrivain et figure incontournable de la radio. Philippe Bouvard avait fait de l'autodérision sa marque de fabrique. En 1977, il dressait ainsi son portrait en se posant lui-même des questions.
1: Philippe Bouvard, vous aimez-vous ?
2: Eh bien, je vais vous surprendre. Non, je ne m'aime pas. Mais je me supporte parce que je me nourris. Trop et trop bien d'ailleurs, prétendent mes ennemis lointains, mes amis intimes et mon tailleur. Moi, ça m'est égal parce qu'il y a très longtemps que mon tour de tête m'inquiète plus que mon tour de taille.
1: Quelle est votre devise ?
2: Eh bien, c'est de vivre aussi bien et aussi longtemps que ceux qu'on appelle mes victimes. J'y suis presque parvenu.
1: Pourquoi, alors que nous sommes dans la civilisation des loisirs, travaillez-vous 14 heures par jour ?
2: Parce que j'ai essayé de travailler 15 heures par jour, et puis alors là, vraiment, ça me fatigue.
1: Merci.
0: Voilà, auto-interview de Philippe Bouvard sur FR3 en 1977. Enfin, en cyclisme, la 3e étape du Tour d'Espagne a été annulée ce lundi à cause d'un violent orage près de Font-Romeu. Pris sous la grêle, les coureurs se sont arrêtés à 15 km de l'arrivée pour se mettre à l'abri. Aucun vainqueur ne sera désigné. Tadej Pogacar conserve le maillot jaune. Voilà pour l'actualité. Bonne soirée à tous.

0: après plusieurs jours de chaleur intense avec des températures jusqu'à 37 degrés et une vigilance orange canicule dans plusieurs départements étendue à plusieurs jours, la situation bascule. Les températures repassent sous le seuil des 30 degrés. La vigilance canicule laisse place maintenant à une vigilance inondation et orageuse. En seulement quelques jours, un changement brutal de météo. Doit-on s'inquiéter de ces changements ? Jérôme Lecoux, prévisionniste à Météo France, nous explique.
1: Le temps est toujours variable, hein, donc une variabilité importante qui sont assez classiques au final. C'est-à-dire qu'on met fin souvent à un épisode de canicule par l'arrivée d'une masse d'air plus humide par l'ouest, avec une humidification qui va se faire donc par le golfe de Gascogne, si c'est d'abord la façade atlantique qui est affectée, ou alors par les régions méditerranéennes, donc avec la Méditerranée qui va jouer ce rôle d'humidificateur de la masse d'air, qui donc va pouvoir générer ces orages qui vont balayer en fait le dôme d'air chaud qui était présent depuis plusieurs jours, voire plusieurs semaines. Donc c'est ce scénario assez classique qui s'est déroulé en fait au cours des derniers jours.
0: Donc pas de quoi s'inquiéter. Et puis selon l'expert, les températures futures seront donc moins élevées. La semaine sera plus humide avec des orages étendus dans l'Hexagone.

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0: Bonsoir à tous. À la une de l'actualité, Bali Bagayoko, maire LFI de Saint-Denis, est visée par une enquête pour détournement de fonds publics. Le parquet national financier veut vérifier les conditions de son emploi à la RATP alors qu'il cumulait cette activité avec ses mandats d'élu local. L'enquête a été ouverte après un article du Canard enchaîné et plusieurs plaintes. Les franchises médicales vont augmenter dès le 1er octobre. Leur plafond annuel et ceux des participations forfaitaires doivent passer de 50 à 70 euros chacun. Un assuré pourra donc payer jusqu'à 140 euros par an contre 100 euros aujourd'hui. Et à partir de 2028, ces plafonds seront revalorisés chaque année en fonction de l'inflation. Après Chartres et Dijon, la mairie de Strasbourg veut aussi déprogrammer un concert de Patrick Bruel. Le chanteur doit se produire au Zénith le 21 novembre. Patrick Bruel est mis en examen dans 4 dossiers de violences sexuelles et témoins assistés dans 4 autres. Il conteste ces accusations. Des militaires français sont visés par une procédure disciplinaire après avoir posé avec un drapeau de l'ancienne Rhodésie. Il est devenu un symbole utilisé par des mouvances suprémacistes blanches. L'un des groupes appartient au 2e régiment étranger d'infanterie de Nîmes. Philippe Bouvard est mort ce lundi à son domicile de Cannes à l'âge de 76 ans. Il était journaliste, écrivain et figure incontournable de la radio. Philippe Bouvard avait fait de l'autodérision sa marque de fabrique. En 1977, il dressait ainsi son portrait en se posant lui-même des questions.
1: Philippe Bouvard, vous aimez-vous ?
2: Eh bien, je vais vous surprendre. Non, je ne m'aime pas. Mais je me supporte parce que je me nourris. Trop et trop bien d'ailleurs, prétendent mes ennemis lointains, mes amis intimes et mon tailleur. Moi ça m'est égal parce qu'il y a très longtemps que mon tour de tête m'inquiète plus que mon tour de taille.
1: Quelle est votre devise ?
2: Eh bien c'est de vivre aussi bien et aussi longtemps que ceux qu'on appelle mes victimes. J'y suis presque parvenu.
1: Pourquoi alors que nous sommes dans la civilisation des loisirs, travaillez-vous 14 heures par jour ?
2: Parce que j'ai essayé de travailler 15 heures par jour, et puis alors là, vraiment, ça me fatigue.
1: Merci.
0: Voilà, auto-interview de Philippe Bouvard sur FR3 en 1977. Enfin en cyclisme, la 3e étape du Tour d'Espagne a été annulée ce lundi à cause d'un violent orage près de Font-Romeu. Pris sous la grêle, les coureurs se sont arrêtés à 15 km de l'arrivée pour se mettre à l'abri. Aucun vainqueur ne sera désigné. Tadej Pogacar conserve le maillot jaune. Voilà pour l'actualité. Bonne soirée à tous.

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